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1: Il est 6h.
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1: Il est 7 heures.
2: Bonjour à tous, à la une de l'actualité, Emmanuel Macron annonce que les dispositifs d'aide prévus pour la Gironde seront aussi appliqués dans le Var pour les communes touchées et évacuées à cause des incendies à Bormes-les-Mimosas hier. Il a également rendu hommage aux pompiers mobilisés cet été, 11 000 soldats du feu engagés dans le Var, 4 pompiers sont morts en intervention. Gérald Darmanin renonce à la présidentielle de 2027 et choisit de soutenir Édouard Philippe. Le ministre de la Justice explique ne pas vouloir rajouter de la division au sein du bloc central. Il met en avant l'expérience de l'ancien Premier ministre, candidat déclaré depuis 2024. Ce ralliement intervient avant la rentrée politique de Gérald Darmanin prévue fin août à Tourcoing. La 2G va bientôt disparaître totalement chez Orange dès cet automne. Alors pourquoi arrêter ce réseau et surtout, est-ce que vous devez changer de téléphone, Jacques Terrance?
3: La 2G a plus de 30 ans et Orange veut désormais consacrer ses fréquences à la 4G et à la 5G plus performante, moins énergivore et plus sécurisée. La 4G couvre aujourd'hui 99,9% de la population française. Concrètement, si vous avez un téléphone récent, eh bien rien ne change. Pas besoin de modifier votre forfait. En revanche, un téléphone qui fonctionne uniquement en 2G ne pourra plus passer d'appel ni en recevoir. Pareil pour les SMS une fois le réseau coupé. Pour vérifier, rendez-vous dans les paramètres de votre téléphone, rubrique réseau mobile. Si vous ne voyez que 2G ou GSM, il faudra changer d'appareil. Attention aussi aux équipements auxquels on pense un petit peu moins, comme les alarmes, les téléassistances, les ascenseurs ou certains terminaux de paiement qui peuvent encore utiliser de la 2G. Dans ce cas, Orange conseille de vérifier leur compatibilité auprès du fournisseur ou du prestataire.
2: Merci Jacques. La 2G a été arrêtée dans moins d'une dizaine de départements pilotes du Sud-Ouest et Orange prévoit d'arrêter ensuite la 3G d'ici 2 ans. Vous êtes invité à ne pas le consommer et à le ramener en magasin pour être remboursé. Un burger vendu chez Carrefour est rappelé dans toute la France en raison d'un risque de contamination à la listeria. Le Maxi Bacon de 195 grammes commercialisé ces 3 dernières semaines. En cas de fièvre, de maux de tête ou de courbature après consommation, il est recommandé de consulter un médecin. On passe au sport avec du football. Le barrage aller de la Ligue des Champions ce soir pour Lyon. Les coéquipiers de Corentin Tolisso jouent sur le terrain de Fenerbahçe en Turquie. Coup d'envoi à 21h. Et en cas de victoire, les Lyonnais prendraient une option sur la qualification avant le match retour la semaine prochaine. Voilà pour l'essentiel de l'actualité. Passez une très belle matinée.
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6: Bonjour. Bienvenue dans votre rubrique matinale du Finlandais.

0: On vient d'écouter un titre live du groupe Yolamif, qu'on a rencontré cet été sur le festival Le Village des Musiciens à Saint-Martin-de-Valamas.
1: Alors, comme d'habitude, sur le festival, vous aurez les petits bruits qui vont avec, c'est normal. Écoutons maintenant le petit interview.
0: Bonjour, alors aujourd'hui on est sur le Village des Musiciens, la 17e édition, pour le petit interview du Fil Indé. On est avec le groupe Yolamif.
2: Bonjour à vous. Bienvenue à Saint-Martin-de-Valamas.
3: Eh ben bonjour, merci.
4: Merci beaucoup.
0: Alors on a un trio, vous pouvez vous présenter?
3: Alors c'est Tom, Tristan et Romain, on est un trio basse, batterie, guitare et on fait du techno-rock instrumental. Nous on vient beaucoup du rock et à la base on faisait vraiment du rock et petit à petit nos morceaux ont pris des structures de techno et au fur et à mesure on a rajouté des sons électroniques. Et ça donne ce style qui nous est un peu propre. Et il y a plusieurs inspirations aussi. Mais
1: vous vous êtes rencontrés comment? Et qu'est-ce qui vous a donné envie de partir sur ce style-là?
3: Alors, on s'est rencontrés au lycée avec Tristan. Donc, Tom le batteur et Tristan le guitariste au lycée. On avait chacun notre groupe de musique. On se côtoyait. On n'avait pas les mêmes groupes. Mais je pense que chacun, on se disait, on aimerait bien faire de la musique ensemble. Et ensuite, Tristan et Romain se sont rencontrés en école de musique un peu plus tard. Et on fait une coloc. Moi, je squattais pas mal la coloc. Et naturellement, en fait, on a commencé à jouer ensemble.
4: Ça, dans la coloc, on avait une cave, en fait. Avec un studio où on pouvait répéter autant qu'on voulait. C'était vraiment un luxe pour se poser, oui. Composer.
0: Du coup, vous avez des influences différentes ou vous êtes complémentaires?
5: Disons qu'on a des influences différentes et c'est ce qui a fait aussi la complexité peut-être de notre musique. C'est peut-être aussi une des raisons qui a fait qu'on a mis 8 ans à faire notre premier album qui sortira l'année prochaine parce qu'il a fallu maturer le mélange de chaque style. Chacun amène des idées, des compositions, donc ça peut partir très rapidement. Chaque chanson a son style et pas forcément un univers commun, il a fallu 8 ans pour réussir à tout rassembler, nos 3 univers, et arriver à une sauce commune, et cette musique techno-rock, comme Tom l'expliquait tout à l'heure.
1: Alors cet album, il s'appelle comment? Je l'ai entre les mains là, mais je vous laisse dire le titre, le nom.
3: Ah, Concert pour chez toi. Donc ça, c'est un album live qu'on a enregistré à la Bellevilloise en juin 2024, je crois. Nous, notre musique est très portée sur le live, en fait, c'est vraiment l'aspect live qu'on a toujours travaillé à fond, et du coup, on s'est dit quoi de mieux que d'enregistrer un concert pour montrer ce qu'on fait. Et donc voilà, ça a donné le Concert pour chez toi, qui est un album un peu interactif parce que on fait de la musique instrumentale mais en concert il se passe plein de choses et du coup à écouter chez soi on peut s'amuser et se retrouver un peu dans l'univers du live.
1: C'est de la composition hein.
3: C'est toute la composition, il y a quelques clins d'œil à 2-3 thèmes existants mais majoritairement c'est de la composition.
0: Et donc dans les projets il y a un petit changement, je crois qu'on m'avait dit en dehors de l'interview.
4: Exactement, en fait donc on s'est appelé pendant quelques années Yolamif. Faut savoir que ce nom là en fait il a été vraiment complètement trouvé sur le tas. On l'a gardé pendant quelques années et là on arrive à un moment où on décide de changer de nom pour quelque chose de plus évocateur et peut-être un peu plus moderne aussi. On va s'appeler Poursuite.
1: Alors quelle est l'explication? Il faut nous dire.
5: Comme l'a dit Romain, c'est un nom qu'on a choisi sur le tas. On l'a gardé 8 ans et on a rencontré des difficultés en termes de développement mais surtout d'un point de vue professionnel où c'était pas hyper accrocheur pour les différentes parties prenantes qu'on aurait pu avoir dans la musique, les tourneurs, les programmateurs et programmatrices. Et est venu un moment, notre manager a mis un peu les choses sur la table en disant il y a vraiment un souci, venez on essaye quelque chose. Et surtout on était déjà dans la préparation de notre premier album qui sort le 27 mars prochain et à ce moment là c'était l'occasion ou jamais. Si on changeait pas maintenant, on changerait pas.
0: Oui, en sortant le premier album, oui, forcément.
5: Exactement.
3: Donc trouver un nom qui est plus adapté, qui est plus raccord avec la musique qu'on fait, qui reflète mieux l'ambiance des concerts et de la musique qu'on fait, parce que Yolamif souvent on nous dit c'est un groupe de reggae.
0: Oui.
4: Et donc ensuite c'est pour le côté un peu, on relate souvent la vitesse des tempos, le côté très effréné, donc d'où Poursuite.
1: Ça colle bien au style du coup.
4: Plutôt, ouais.
0: On n'a pas dit d'où vous veniez.
3: Moi je suis originaire de région parisienne, de Clamart, Tristan de Châtillon et Romain
4: de Toulouse. Mais je vis à Paris depuis 10 ans, donc je commence à être parisien, je crois.
0: Ça va. Si vous pour les répètes, c'est pas pratique sinon.
1: En tout cas, on vous remercie.
3: Merci à vous.
0: On suivra donc la sortie de l'album en mars prochain.
3: Exactement, et on commence à sortir des premiers singles dès septembre. Donc il y a des singles qui vont sortir de septembre à mars, et en mars on va dévoiler l'intégralité de l'album.
0: Donc sur les réseaux, ça sera, il faudra taper Poursuite.
3: Voilà. Exactement. Poursuite, P-U-R-R-S-U-I-T, c'est Poursuite. Pursuit.
4: P-U-2-R-S-U-I-T, exactement.
0: Très bien, on vous souhaite un bon concert pour ce soir.
3: Merci.
5: Merci beaucoup.
1: Et merci pour ce petit moment.
3: Merci
1: beaucoup. Profitez bien du séjour.
3: Merci beaucoup.
0: On vous laisse avec 2 autres titres live.
1: Et dans ce style très particulier, ce groupe joue avec des vrais instruments en live sur scène avec une énergie débordante.

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2: Il est 8h.
3: Bonjour à tous, à la une de l'actualité, la vigilance orange canicule levée en France. Les 6 derniers départements encore concernés sont sortis de la vigilance ce matin, une première depuis fin juillet. Ça concerne l'Ardèche, la Drôme, le Vaucluse, le Gard, les Bouches-du-Rhône et le Var qui repassent en vigilance jaune. Le Var va bénéficier des mêmes aides que la Gironde. Emmanuel Macron l'a annoncé hier à Bormes-les-Mimosas pour les communes touchées et évacuées cet été. Le président de la République a également salué la mobilisation des pompiers. 11 000 soldats du feu ont été engagés dans le département. 4 d'entre eux sont morts en intervention. Gérald Darmanin renonce à la présidentielle de 2027 et choisit de soutenir Édouard Philippe. Le ministre de la Justice explique ne pas vouloir ajouter de la division au sein du bloc central. Il met en avant l'expérience de l'ancien Premier ministre, candidat déclaré depuis 2024. Ce ralliement intervient avant la rentrée politique de Gérald Darmanin prévue à la fin du mois à Tourcoing. Les victimes commencent à être informées par mail après le piratage du site des impôts. Près de 680 000 particuliers et professionnels sont concernés. Identité, coordonnées ou encore situation fiscale ont pu être dérobées, mais pas les mots de passe, les déclarations ou les avis d'impôts. Sophie Adnot va devenir la première Française à effectuer une sortie dans l'espace pendant environ 6h30. Elle va quitter aujourd'hui la Station Spatiale Internationale aux côtés de l'Américain Anil Menon. Leur mission, remplacer une antenne de communication défectueuse. Patrick Michel est responsable scientifique projet à l'Agence Spatiale Européenne. Des propos recueillis par Mylène Debac.
4: On aura l'Europe et la France dans le vide spatial pour réparer un composant essentiel. On a une femme française et la première qui va faire cette sortie extravéhiculaire. Donc symboliquement, ça souligne l'expertise que nous avons en Europe et bien sûr en France dans ces domaines-là. Et en plus, une femme, et moi je trouve que c'est très bien parce que ça peut permettre justement d'encourager les jeunes femmes à se lancer dans les carrières scientifiques.
3: Une sortie très attendue mais qui a pris quelques jours de retard. Initialement prévue le 13 août, elle a été repoussée de 5 jours. Sophie Adnot et Anil Menon doivent finalement sortir de l'ISS aujourd'hui autour de 14h35 heure française. Et nous terminons par du sport, du football. Barrage aller de la Ligue des Champions ce soir pour Lyon. Les coéquipiers de Corentin Tolisso jouent sur le terrain de Fenerbahçe en Turquie. Coup d'envoi à 21h. En cas de victoire, il prendrait une option sur la qualification avant le match retour la semaine prochaine. Voilà pour l'essentiel de l'actualité. Passez une belle journée.
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10: Et cette semaine, c'est au tour de Nathan de nous proposer une petite parenthèse solaire grâce à sa mixtape. Merci Nathan et à bientôt.

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À très vite !

0: Bonjour à tous, nous fêtons Hélène en ce 18 août. Alors, quelle pourrait être l'humeur des astres aujourd'hui ?
1: Bélier, vos projets vont surprendre vos proches, mais ils seront en totale adéquation avec votre envie de nouveauté.
0: Taureau, respectez la liberté des autres si vous voulez qu'ils respectent la vôtre.
1: Gémeaux, une foule d'idées se bouscule dans votre tête. Les projets bourgeonnent, vous avez de la matière.
0: Cancer, partagé entre le désir d'assumer de hautes responsabilités professionnelles et la peur d'être accaparé par le travail, vous serez hésitant aujourd'hui.
1: Les lions, faites preuve de modération. C'est de cette façon que vous parviendrez à vos fins.
0: Vierge, vitalité excellente, mais un peu d'agitation mentale est à redouter. Évitez de dramatiser pour un rien.
1: Balance, jugulez votre tendance à avoir les dents longues, ce n'est pas le moment.
0: Scorpion, si vous travaillez en association, vos partenaires risquent d'être un peu malmenés. Vous chercherez à imposer votre volonté, mais les résistances seront vives.
1: Les Sagittaires, il y a de l'eau dans le gaz sur votre lieu de travail. Cette atmosphère pèse sur votre humeur et sur votre efficacité au travail, alors prenez vos distances.
0: Capricorne, les influx du Soleil et de Mercure vous aideront sur le plan professionnel.
1: Verseau, vous vivez une mini-tempête dans le domaine amoureux. Alors ouvrez un dialogue constructif avec votre partenaire.
0: Enfin, pour les Poissons, votre diplomatie vous sera fort utile dans vos échanges avec votre entourage aujourd'hui. À demain pour un nouvel horoscope. 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
3: 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Rando croquis au Cheylard, samedi 22 août. 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
1: Il est 9h.
2: Bonjour à tous, à la une de l'actualité, Sophie Anneau va entrer dans l'histoire aujourd'hui. Elle va devenir la première française à effectuer une sortie dans l'espace pendant environ 6h30. Elle va quitter la Station Spatiale Internationale avec l'Américain Anil Menon. Objectif, remplacer une antenne de communication défectueuse, une sortie prévue autour de 14h30, heure française. Des recherches en cours au large de l'île Dieu après la découverte d'un voilier à la dérive. L'embarcation de 13 mètres a été repérée par un passager d'un ferry. Un canot envoyé sur place n'a trouvé personne à bord, ni autour du bateau. Un hélicoptère et un avion ont été mobilisés. On ignore pour l'instant combien de personnes se trouvaient à bord. Emmanuel Macron annonce que les dispositifs d'aide prévus pour la Gironde seront aussi appliqués dans le Var pour les communes touchées et évacuées à cause des incendies. À Bormes-les-Mimosas, hier, le président de la République a également rendu hommage aux pompiers mobilisés cet été. 11 000 soldats du feu engagés dans le Var, 4 pompiers sont morts en intervention. La 2G va bientôt disparaître totalement chez Orange dès cet automne. Alors pourquoi arrêter ce réseau et surtout, est-ce que vous devez changer de téléphone, Jacques Terrance?
3: La 2G a plus de 30 ans et Orange veut désormais consacrer ses fréquences à la 4G et à la 5G plus performante, moins énergivore et plus sécurisée. La 4G couvre aujourd'hui 99,9% de la population française. Concrètement, si vous avez un téléphone récent, eh bien rien ne change. Pas besoin de modifier votre forfait. En revanche, un téléphone qui fonctionne uniquement en 2G ne pourra plus passer d'appels ni en recevoir, pareil pour les SMS une fois le réseau coupé. Pour vérifier, rendez-vous dans les paramètres de votre téléphone, rubrique réseau mobile. Si vous ne voyez que 2G ou GSM, il faudra changer d'appareil. Attention aussi aux équipements auxquels on pense un petit peu moins, comme les alarmes, les téléassistances, les ascenseurs ou certains terminaux de paiement qui peuvent encore utiliser de la 2G. Dans ce cas, Orange conseille de vérifier leur compatibilité auprès du fournisseur ou du prestataire.
2: Merci Jacques. Le bilan s'alourdit au Venezuela près de 2 mois après le double séisme. 6438 personnes ont perdu la vie selon un nouveau bilan annoncé hier soir par le président du Parlement. Les recherches se poursuivent toujours dans les décombres pour tenter de retrouver des corps. Retour en France du sport. Bonne nouvelle pour Olivier Giroud, sorti blessé le week-end dernier pendant le match amical entre Lille et Everton. L'attaquant du LOSC a passé des examens qui n'ont révélé rien de sérieux. Il va reprendre l'entraînement individuel à partir d'aujourd'hui avant un retour progressif avec le groupe. Passez une belle journée.
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1: Il est 10h.
2: Bonjour à tous, à la une de l'actualité, la ministre de l'Agriculture, Annie Genevard, parle d'une crise profonde et d'un été terrible pour les agriculteurs. Elle réunira tous les préfets le 27 août prochain pour adapter les aides selon les territoires. Conséquence aussi dans les rayons, certains fruits et légumes devraient être plus petits, mais la ministre assure que la grande distribution s'engage à éviter une flambée des prix. La canicule recule, mais la sécheresse reste très préoccupante en France. Après des semaines de forte chaleur et très peu de pluie, de nombreux cours d'eau sont à sec et l'approvisionnement en eau potable reste sous tension. Les récoltes sont également menacées. Les prochaines pluies devraient rester trop irrégulières pour améliorer rapidement la situation. Il faudrait des épisodes durables et bien répartis pour combler les déficits. Et justement, la vigilance orange canicule levée en France. Les 6 derniers départements encore concernés sont sortis de la vigilance ce matin. Une première depuis fin juillet, ça concerne l'Ardèche, la Drôme, le Vaucluse, le Gard, les Bouches-du-Rhône et le Var qui repassent en vigilance jaune. Emmanuel Macron annonce que les dispositifs d'aide prévus pour la Gironde seront également appliqués dans le Var et pour les communes touchées et évacuées à cause des incendies. À Bornes-les-Mimosas, hier, il a également rendu hommage aux pompiers mobilisés cet été. 11 000 soldats du feu engagés dans le Var. 4 pompiers sont morts en intervention. Et puis près de 3 millions de familles vont recevoir l'allocation de rentrée scolaire, une aide comprise entre 427 et 466 euros par enfant selon l'âge et sous conditions de ressources. Ce coup de pouce représente environ un tiers du budget annuel consacré à l'équipement scolaire. Et puis une fusillade dans un lycée catholique aux Philippines. Un élève a été tué ce mardi dans l'ouest du pays. Le tireur présumé, lui aussi élève de l'établissement, avait apporté 2 armes avant d'ouvrir le feu dans une salle de classe. Il s'est ensuite suicidé. Le nombre de blessés n'est pas encore connu et une enquête est en cours pour déterminer son mobile. Et enfin, Sophie Adenauf va entrer dans l'histoire aujourd'hui. Elle deviendra la première française à effectuer une sortie dans l'espace pendant environ 6h30. Elle quittera la station spatiale internationale avec l'américain Anil Menon. L'objectif est de remplacer une antenne de communication défectueuse. Une sortie prévue autour de 14h35, heure française. Et enfin, côté sport, le français Kevin Lamour, numéro 3 de l'instance, a été licencié avec effet immédiat. Son contrat de directeur des opérations a été interrompu hier matin, selon Radio France. Il s'était récemment opposé à Gianni Infantino sur le projet du président de la FIFA d'ouvrir l'instance à des investisseurs. Voilà pour l'essentiel de l'actualité. Bonne journée à tous.
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4: Dans la forêt, le pas silencieux des biches alerte, le ventre rond d'une mésange sur une branche tordue. Une petite martre bâille, dents minuscules et poils hérissés par une couverture de neige fondue tombée d'en haut. Le matin pointe le long de la rivière Babine. Elle vient du nord de la vallée et rejoint le lac Petit, séparé du lac Grand par une forêt dense qui fait ricocher les bruissements d'ailes, les fracas de la neige et les silences éphémères. Un corbeau, sur une souche blanche, le bec enneigé, espiègle, regarde un peu alentour, surveille le lac Petit.
5: Bonjour, bienvenue dans votre magazine Parole, un magazine consacré aujourd'hui au livre de Lune Villemain, Bordet-la-Bête, paru aux éditions La Contre-Allée. Nous avons rencontré Lune Villemain dans le cadre du festival Grand Bivouac à Albertville et nous lui avons demandé quelle était la genèse de ce livre, Bordet-la-Bête.
6: Ce livre, il part de deux points. Le premier, c'est les corbeaux en Ontario. J'ai vécu un petit peu et travaillé dans les bois en Ontario, donc c'est une province du Canada. Ah, je me souviendrai toujours de la première fois que j'ai entendu des grands corbeaux. Je les ai pas identifiés comme des grands corbeaux parce que j'étais habituée au croassement, vraiment à ce son de gorge rocailleux. Et là, j'entends des chants d'oiseaux hyper mélodieux, comme ça coulait dans la gorge, ça faisait des clouques et puis des rythmiques que je connaissais pas. Et je demande à la personne avec qui je travaillais, mais qu'est-ce que c'est cet oiseau? Et il me dit, c'est les grands corbeaux. Et donc, j'ai été fascinée par les chants de ces corbeaux ontariens. Et je me suis demandé s'ils avaient un accent différent des grands corbeaux en France. Et de là, en fait, est partie toute une série de questionnements sur les accents des animaux, les langues animales, comment on les entend. Et donc ça, c'est un des premiers points de départ du livre. Et le deuxième point, c'est une des scènes sur lesquelles s'ouvre le roman, qui est le sauvetage d'une orignale. Les trois personnages humains du livre tentent de sauver une femelle orignale qui est tombée dans un lac gelé. Et en fait, je suis partie d'une expérience un peu similaire que j'ai vécue et que j'ai tenté d'écrire pendant plusieurs années, pendant 2 ans, sans rien savoir en faire. En fait, ça n'allait nulle part, parce que j'essayais d'écrire à la première personne, mais en étant la personne qui décrivait, donc quelque chose d'autobiographique, et ça ne marchait pas. Et à un moment, je me suis demandé s'il fallait, en fait, peut-être m'extraire de ce souvenir. Et donc j'ai commencé à réécrire ce sauvetage que j'avais vécu du point de vue de quelqu'un d'autre, donc qui est devenue la narratrice du roman, qui n'est pas moi. Et de là, en fait, est partie une autre intrigue du livre avec ces personnages humains fictifs. Voilà, et ça a rejoint les chants des grands corbeaux ontariens et leur accent si particulier.
5: Trois personnages, en fait. Il y a Arden, la femme au doigt araigné. Il y a Jeff, qui est le personnage avec un œil en moins, mais pas vraiment, et qui est un peu l'homme à tout faire. Et il y a la narratrice. Et la narratrice va accepter de travailler pour ce couple qui gère un refuge pour animaux blessés ou perdus. Et c'est le début pour elle d'une multitude de découvertes. La découverte de ses partenaires de travail, la découverte des animaux et du refuge, mais aussi la découverte de l'environnement dans lequel elle va vivre, qui est un environnement extrêmement isolé.
6: Oui, c'est ça. En fait, elle vient d'une autre province plutôt. Elle l'appelle d'ailleurs les plaines ou les prairies. Donc elle vient d'un territoire agricole très plat, très anthropisé. Et elle débarque sur ce territoire. J'aime bien le mot territoire plus qu'environnement ou paysage. Elle débarque sur ce territoire qui est fait de grandes forêts très vastes, très denses, très sombres, mais parsemées de tourbières. Donc c'est vraiment un milieu d'eau sous toutes ses formes. Donc les tourbières, donc le sol est imbibé d'eau. Et puis elle débarque là-bas en plein hiver. Donc il y a de la glace, il y a de la neige. Puis quand le printemps arrive, tout fond et la pluie commence à tomber. Donc oui, elle a découvert déjà de ce territoire qui est complètement nouveau pour elle. Et pour moi, un territoire, c'est un habitat. Donc c'est un milieu dans lequel, sur lequel vivent des êtres vivants, humains et non humains. En découvrant ce territoire, elle va en fait à la rencontre de tous les êtres qui le peuplent, les arbres, les animaux, mais aussi une rivière qui est très présente dans le texte, qui peut être vue comme un personnage aussi, qui est très bavarde et qui a son mot à dire dans l'histoire, et puis qu'on peut voir un petit peu en miroir de la trajectoire de la narratrice. Et effectivement, il y a cette rencontre avec ces deux soigneurs, Arden et Jeff. Ils se rencontrent en essayant de sauver un animal, et finalement, ils se rencontrent autour de la mort et du sentiment d'impuissance. Quand elle accepte de passer quelques saisons avec eux au refuge, c'est la découverte de ce métier-là de soigneur, qui est un métier qui est souvent très fantasmé. En tout cas, moi, j'avais beaucoup d'idées préconçues sur ce métier de soigneur que j'ai eu la chance d'exercer pendant une petite période de ma vie. Et je suis arrivée dans ce milieu-là en me disant c'est là où vont se jouer les liens avec les animaux, puisque en recueillant, en accueillant et en soignant les animaux sauvages, on se dit qu'on va lier des choses avec eux. Et en fait, c'est un métier surtout qui est très très difficile, qui est très physique, où il y a beaucoup de dons de soi et où la mort est omniprésente. Donc là, la narratrice, c'est aussi la découverte de cette omniprésence de la mort, et puis de questionnements aussi autour de l'intervention humaine. Je sauve un animal, mais est-ce qu'il a vraiment besoin d'être sauvé? Quelle est la place de la mort dans la vie? Quelle est la place de la mort dans ce que nous, on appelle le monde sauvage, mais que je préfère appeler le vivant, en fait?
5: Et c'est vrai qu'elle découvre un métier qu'on peut imaginer. Elle le découvre d'abord avec les tâches qu'elle doit faire, c'est-à-dire laver les gamelles, servir à manger, avoir des odeurs terribles. Un travail très concret, très physique et très difficile.
6: Oui, c'est ça. Elle, peut-être qu'elle avait besoin de ça. Elle débarque là avec les cendres d'un proche dans son sac. Et donc, un deuil à digérer, de la colère à digérer, un chagrin à digérer. Et beaucoup de souvenirs qui l'assaillent en permanence. Très souvent, elle dit « Ah, j'ai un souvenir de l'Ouest qui me vient, qui me traverse, qui me déborde. » Et en fait, finalement, ce travail-là de soigneuse, elle, au début, elle est assignée à des tâches très répétitives dans les enclos qui sont en intérieur, donc dans ce qu'elle appelle la grange. Et effectivement, c'est une liste de tâches à remplir dans l'ordre. Nettoyer les gamelles, enlever la paille trempée d'urine, nettoyer les excréments. Mais ça lui convient quelque part. Parce que justement, à un moment, elle le dit, le travail comme ça, répétitif, difficile, physique, elle a mal aux mains, elle a mal au dos, elle a froid, ça fait taire les souvenirs quelque part. Donc au début, elle se plaît dans ce quotidien difficile. Effectivement, à la fin de la journée, on est transpirant, on est fourbu, on a mal et surtout on est plein de sang, d'urine et d'excréments des bêtes. Et on est aussi traversé par ce que traversent les bêtes. On voit la douleur, la souffrance, les questionnements des animaux sauvages qu'on met en captivité aussi, le temps des soins. Et c'est une sorte de captivité finalement. Voilà, ça lui convient au début. Et puis petit à petit, elle va un petit peu aller dehors dans les enclos extérieurs avec Arden et Jeff et laisser ses souvenirs venir à elle et les laisser la traverser.

Je crois que je ne marche jamais seule, en fait. Il y a toujours des présences avec moi qui m'empêchent de bien regarder, d'écouter. Mais, comme ça, je dirais que la forêt, c'est l'endroit où les corbeaux rigolent, où les animaux de passage que l'on ne voit jamais laissent une odeur que la neige ne recouvre pas. Et puis, ce son que je n'arrive pas à définir. Un quasi-silence qui est tout sauf un silence, mais ce n'est pas un bruit non plus. Tu vois de quoi je parle ?

0: Elle découvre un métier, vous en parliez il y a quelques instants, et puis elle découvre enfin tout, elle crée des liens avec ses deux comparses. Peut-être qu'on peut commencer par ses liens avec Jeff, qui sont des liens particuliers, puisque ça commence par un non-dialogue. Quand tu partiras, tu iras où? Et elle répond, et toi, tu viens d'où? Donc, ils se posent des questions mutuellement, mais sans jamais donner de réponse. Et ce lien difficile au départ va être un lien de plus en plus fin et riche.
1: Oui, moi j'aime beaucoup la relation entre la narratrice et Jeff. C'est assez beau, je trouve, ce qu'ils arrivent à développer, qui part de, oui, effectivement, de silence et de non-réponse ou de questions qui n'en sont pas vraiment. Elle, au début, elle lui dit, quand on me demande d'où je viens, je ne sais jamais quoi répondre. Est-ce que ça veut dire d'où je viens là tout de suite, où j'étais il y a une heure, où vous m'avez trouvé, ou d'où je viens, où je suis née, ce que j'ai vécu, ce que j'ai traversé. Enfin, tout de suite, en fait, c'est très compliqué de répondre aux questions de Jeff. Et Jeff est un taiseux. C'est un homme qui parle très peu. Et donc, elle va aussi le rencontrer et apprendre à le connaître en l'observant. Être à l'écoute des autres humains, des autres non-humains. Effectivement, ils vont passer beaucoup de leur temps libre, ils en ont très peu, mais dès qu'ils peuvent, ils vont aller dans la forêt ou dans la tourbière pour écouter les sonorités des vivants ou les sons qu'ils entendent et cueillir des mots qu'ils viennent à mettre sur ces sons dans un carnet. Et j'ai l'impression qu'ils se rencontrent là-dedans, dans cette attention qu'ils portent aux vivants. C'est comme ça aussi que moi, en écrivant, j'apprends à connaître Jeff. C'est en l'observant tellement à l'écoute, tellement attentif et si patient avec le monde qui l'entoure, avec le territoire en fait. Et donc la narratrice, elle apprend à le connaître aussi comme ça. Et je trouve ça beau aussi quelque part parce que finalement, ils prennent le temps et les silences ne sont pas un problème et les hésitations ne sont pas un problème. Et je crois que c'est ce qui fait que leur amitié, elle est si tendre et si belle, quoi.
0: Tendre et belle, et c'est une expérience incroyable parce que effectivement ils vont écouter les sons, mais ils vont écouter les non-sons. Donc l'écoute est extrêmement subtile et profonde.
1: Oui, c'est vrai qu'ils se questionnent beaucoup sur ce quelque chose que moi-même j'arrive pas à décrire en fait. Forêt ou au bord d'une rivière ou... Non, vraiment quand on est dans les bois, quand on est dans la forêt. Il y a un moment où on a l'impression qu'on n'entend plus d'oiseaux, qu'on n'entend plus une feuille bruissée, qu'on n'entend plus un insecte. Et on se dit, tiens, c'est le silence des vivants. Mais en fait, c'est pas un silence. C'est comme si on ressentait et qu'on entendait une atmosphère ou une densité, quelque chose, une présence, des présences. J'arrive pas à le décrire, et eux non plus, et ils se questionnent beaucoup par rapport à ça. Et ces heures qu'ils passent à écouter, en fait, se transforment parce qu'au début, ils essayent de se... Alors, ils se bandent les yeux parce qu'ils se rendent compte qu'à chaque fois qu'ils entendent quelque chose, ils essayent de regarder d'où ça vient. Elle, au début, la narratrice, elle est omnibulée par ce qui lui rentre dans le nez. Elle essaye d'écouter avec ses oreilles. Et en fait, tout ce qui lui vient, ce sont des expressions ou des mots de l'odorat, de ce qu'elle sent par le nez, les odeurs, les parfums de la forêt. Et donc ils essayent un peu de muscler uniquement l'oreille, l'ouïe. Et puis finalement, il y a un moment où il y a un lâcher-prise et où ils se disent « mais en fait, on écoute avec le corps entier. » Tous les sons et même la musique nous traversent, sont des vibrations. Et puis on écoute aussi avec ce qu'on a vécu, comment on se sent aujourd'hui, comment on a dormi la nuit d'avant. Elle, la narratrice, elle est dans une période où elle est bouleversée par plein de choses. Pendant une bonne partie du roman, elle dit qu'elle a une boule de tourbe coincée dans la gorge qui parfois se met à enfler comme si elle s'imbibait d'une eau invisible et qui l'empêche de respirer. Et quand elle va écouter en forêt, bien forcément, cette boule de tourbe, si elle est trop imbibée de souvenirs ou de questions ou de ses fêlures, ça va changer son écoute aussi. Donc toute une recherche aussi du rapport à notre propre corps, dans le corps qu'est le territoire en fait. Qui est un territoire, c'est pas seulement des arbres, de l'humus, de l'eau, des animaux. C'est aussi un milieu qui est peuplé d'émotions, de transpirations, de cris, de chants. Et puis surtout à un moment, ils vont se demander qu'est-ce qu'il se dit. Arrêtons d'essayer d'identifier... une espèce en particulier, ou ça c'est un cri d'appel, ou c'est un chant nuptial, ou ça c'est tel insecte. Non, ils vont se demander qu'est-ce qu'il se raconte. Est-ce que c'est un poème qui est en train d'être déclamé? Est-ce que c'est une histoire pour s'endormir qui est en train d'être murmurée par phéromones ou par les racines ou voilà. Comment on traduit avec nos langues humaines les langues des vivants non humains ?
0: Ils essayent de traduire ça en inventant des mots, puisque vous le disiez vous-même, je ne sais pas comment décrire ce qu'ils entendent. C'est leur démarche, c'est-à-dire comment inventer des mots et comment, au final, peut-être constituer un herbier sonore de ce qu'est le vivant non humain.
1: Ouais, c'est ça. En fait, Jeff, il est anglophone, la narratrice est francophone, et elle a peut-être une langue maternelle refoulée. À un moment, elle dit qu'elle a 2 langues et demie, et qu'ils n'ont pas, Jeff et elle, ils n'ont pas assez de mots dans ces 2 langues et demie pour décrire, pour traduire tous ces sons-là. Et donc, ils ont scarné cet herbier sonore où ils vont écrire. Alors d'abord, ce sont des listes, ensuite, quand il y a ce lâcher-prise au niveau du corps, ils vont un petit peu plus loin. Mais je crois qu'à un moment, ils se rendent compte que peut-être qu'ils n'arriveront jamais vraiment à traduire. Et d'ailleurs, la traduction, quand on traduit d'une langue à une autre, il y a toujours cet interstice d'incertitude. Est-ce qu'on est allé vraiment toucher juste ? On ne peut pas toucher juste, parce que 2 langues sont différentes. Les langues émanent de territoires différents. Et c'est ça qui est passionnant, en fait. C'est de ne pas pouvoir être certaine d'avoir le mot juste. Et en fait, c'est excitant parce que c'est ça qui fait qu'on revient le lendemain pour réécouter et tenter encore une fois de mettre des mots. Et peut-être que ce ne sont pas des mots en fait, qu'il faut mettre sur ce qu'on entend. Et moi, quand j'imagine Jeff et la narratrice essayer de former leur herbier sonore, essayer d'inventer des mots, se dire qu'il faut inventer des nouveaux dialectes, faire fusionner plusieurs langues différentes pour traduire les langues non humaines, en fait, je vois 2 enfants. Vous savez, quand les gamins ils se rencontrent pour la première fois, ils se disent qu'ils vont jouer. Il y a une rencontre d'imaginaire. Et voilà, on va dire qu'on est dans tel monde et toi tu es ci et moi je suis ça et on va faire ça. Et ils s'embarquent dans leurs imaginaires qui fusionnent. Et ben Jeff et la narratrice, je les vois vraiment comme ça. Ça devient un jeu. C'est pas grave si on n'y arrive pas. Parce que c'est ce qui fait qu'on revient et c'est ce qui fait qu'on reste curieux et continue d'être attentif aux autres.

chant, ses chants, voix complexe, maîtrisée. D'abord, est-ce que le mot rivière se rattache seulement à l'eau et au mouvement? Ou bien la rivière est-elle aussi rocher, branche, feuille, aiguille, tronc d'arbre mort, mousse, lichen, cingle plongeur, loutre, terre, invertébré, ombre, comme le pense Jeff.

0: La relation entre Jeff et la narratrice est vraiment une relation forte liée au son. L'autre personnage du livre, c'est la nature et la forêt. Vous disiez tout à l'heure que c'était un monde extrêmement lié à l'eau, mais il est aussi extrêmement lié à l'arbre et à la forêt. Plusieurs fois, les personnages, et notamment Jeff et la narratrice, posent la question de savoir où ils marchent. S'ils marchent sur la bouche de la forêt, la bouche de la terre, sur ses oreilles, quel est leur lien et quelle est la réalité de cette nature et de cette forêt.
1: Oui, je dirais même que le territoire du livre, c'est pas un personnage, mais plusieurs. En fait, le mot nature ou le mot sauvage, ce sont des mots qui sont peuplés. Dans le livre, il y a une multitude de personnages plus ou moins discrets, plus ou moins bavards, non humains. Il y a Babine, la rivière, bon, elle prend beaucoup de place. Il y a effectivement tous ces arbres, tous les animaux, l'eau sous toutes ses formes, et peut-être plusieurs personnages à elles-mêmes. Et Jeff, Arden et la narratrice ont chacun leur manière de vivre avec ces personnages non humains et d'avancer sur ce territoire au contact de ces êtres-là. Moi, j'ai l'impression que je ne suis pas allée assez loin dans l'écriture dans ce livre-là parce qu'on a envie d'essayer de donner voix à tous ces êtres-là. Pour l'instant, j'essaye de le faire par cette recherche de Jeff et la narratrice, de traduction, d'interprétation, qui en fait est une envie hyper puissante de rencontre. Mais en fait, je crois qu'ils se rendent compte que les mots ne sont pas assez et que vraiment, il faut qu'on fasse passer quelque chose par le corps aussi.
0: Il est souvent présent, ce corps de la narratrice, mais est aussi souvent présent le corps ou les sentiments ou les perceptions des différents personnages, puisque vous utilisez le pluriel, que ça soit la mémoire de l'eau, de la pierre, que ça soit la respiration des plantes ou ça soit la compréhension de l'arbre et de la forêt, de la démarche de la narratrice. Il y a une subtilité dans l'échange, dans le dialogue, qui est au-delà des mots et au-delà des sons.
1: Dans le dialogue, et puis aussi parfois l'impossibilité d'un dialogue, la narratrice, elle n'est pas toujours prête, dispo à être dans le dialogue, à être dans la rencontre. Il faut se défaire aussi de beaucoup de choses et pour entrer dans un territoire et entrer en relation avec les autres, il faut parfois se dépouiller de quelque chose. Je crois que c'est pour ça que quand elle débarque là-bas, elle a ce deuil-là qu'il lui faut digérer. Et puis, comme on l'a dit, beaucoup de colère et beaucoup de fêlure qu'elle tente au départ, comme on disait tout à l'heure, de faire taire, de faire disparaître en travaillant très fort. Ou elle, au début, je pense aussi que cet herbier sonore, cette recherche de mots humains pour décrire les sons de la nature, lui permet aussi de faire taire ses souvenirs et de faire taire ses blessures. Et finalement, son lien avec Arden, qui est une femme qui a vécu des choses hyper violentes, mais qui arrive à avancer dans la vie, et qui arrive à avancer vers les autres malgré tout ce qui l'a blessée. Et la narratrice la regarde

0: avec une sorte d'admiration en se disant mais comment tu fais pour cohabiter avec tes agitations, avec ce qui te traverse, ce qui te tiraille. Et il y a une cohabitation qui se fait à l'intérieur d'Ardenne entre ses fêlures et elle. Et la narratrice voit ça et elle voudrait arriver en fait finalement à vivre avec ce qui la traverse, ce qui la tiraille et qui l'empêche parfois de dialoguer ou de rencontrer les humains, les non-humains. Il y a aussi cette recherche-là qui va serpenter à côté de cette recherche de traduction des sons de la nature et qui va passer par le corps.
1: En fait, les deux cheminements s'entremêlent, c'est-à-dire le cheminement de trouver les mots, trouver l'écoute, trouver le lien avec les éléments de la nature et le cheminement intérieur de la narratrice par rapport à son deuil et par rapport à la mort et tous les signes qu'elle peut avoir dans du lien ou dans du refus de lien, mais aussi à travers ses rêves qui lui donnent des pistes sur comment appréhender cette fêlure et cette douleur avec laquelle elle doit travailler et avancer.
0: Oui, d'ailleurs, les rêves, c'est vraiment les seuls moments. Il y a très peu de dialogue dans le livre, puisque, on l'a dit, Jeff est un taiseux. Ardenne n'est pas très présente. Elle est très souvent absente à s'occuper des loups, des coyotes, des ours dans la forêt. Et la narratrice passe beaucoup de temps à l'attendre. Donc, il parle très peu. Et les seuls moments, j'ai l'impression, où il y a de la conversation, il y a du répondant, il y a des questions qui se posent et des réponses qui sont données, c'est quand la narratrice raconte ses rêves. Et Jeff et Ardenne, à chaque fois qu'elle leur raconte ses rêves, écoutent, mais d'un coup, ils ont du répondant. D'un coup, ils vont lui apporter leurs éléments de réponse. Et c'est encore un autre milieu, le milieu du rêve, qui, je pense, pour la narratrice, le lieu de ses rêves est libre de tout ce qu'elle vit chaque jour sur ce territoire. C'est comme si tout ce qu'elle ressent au travail, dans la grange, dans la forêt, pendant l'écoute, pendant la solitude, ça transpire, en fait, dans un espace autre qu'elle retrouve dans ses rêves et qui, comme tu dis, va lui donner des pistes dans cette recherche de la cohabitation avec ce qui nous agite. Et ça intéresse beaucoup Jeff et Ardenne. Et les trois se retrouvent là-dedans, dans ce milieu du rêve, mais qui pour moi, en fait, se rapproche beaucoup du milieu de l'imagination. Donc on revient en fait à la rencontre des imaginaires.
1: Est-ce que c'est monde de l'imaginaire? Ou est-ce que c'est le monde non humain ou subtil qui apporte des pistes pour que la narratrice puisse avancer et trouver des solutions? Plus que de l'imaginaire, c'est des éléments clés pour son cheminement intérieur et lui permettre de rencontrer le sapin boulier.
0: Je pense que c'est les deux. Je pense qu'il y a un peu des deux qui... Le sapin baumier, ouais. Il y a effectivement ce sapin baumier qui est très imposant et qui se trouve juste à côté de la grange et elle passe devant tous les jours. Et je ne veux pas trop raconter, mais c'est vrai qu'il se passe des choses avec ce sapin baumier assez puissantes, assez marquantes, qu'elle ne comprend pas tout de suite, qui se retrouvent, qui se répercutent dans ses rêves. On sait peut-être parfois pas bien d'ailleurs si elle rêve ou s'il y a vraiment quelque chose qui est en train de se passer là, dans notre monde réel. Mais il y a quelque chose qui se joue, oui, avec ce sapin baumier qui... j'essaye d'en parler sans en dire trop, c'est difficile, mais c'est pour ça que je pense que l'imaginaire et ses relations avec les vivants non humains, et donc les arbres, et donc ce sapin baumier, ces deux mondes-là, en fait, lui donnent des pistes. Mais le sapin baumier, il lui donne pas une piste, hein, il lui offre quelque chose d'incroyable, qui est de recueillir... Et non pas de faire disparaître, mais de recueillir une blessure. Pas de la faire disparaître. C'est ça qui est important, c'est que le sapin baumier ne fait pas disparaître une blessure de la narratrice. Il la recueille comme s'il lui disait « Ok, je vais te la prendre là, dans mon tronc. Et en fait, tu vas devoir venir visiter ta blessure. » Parce que je pense qu'il faut qu'on visite ce qui nous a blessés de temps en temps dans nos vies. Mais c'est peut-être ça qu'il faut qu'on apprenne à faire, c'est à ne pas les faire disparaître ou les faire taire, les occulter, mais laisser quelque part pour pouvoir aller les visiter et ouais, entrer en dialogue aussi avec ce qui nous a heurté à tel point que ça nous empêche à des moments d'avancer dans la vie. Et le sapin baumier offre ça à la narratrice, ce qui est un cadeau sublime, quoi.
2: 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Je marche sur le souvenir de la neige et aucune branche ne se brise sous mes pas. 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
1: Merci à Lune Vimin d'avoir bien voulu répondre à nos questions. Merci à Simone Sarah Chabert d'avoir prêté sa voix pour lire des extraits du livre de Lune Vimin, Border la bête, aux éditions La Contre-Allée. Et merci à la Sauge Blanche qui nous a gratifié de sa musique qui accompagnait les extraits du livre de Lune Vimin. Merci au Festival Grand Bivouac d'avoir permis cette rencontre. Quant à moi, je vous souhaite une excellente semaine métallique.

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1: Il est 11h.
2: Bonjour à tous, à la une de l'actualité, la ministre de l'Agriculture, Annie Genevard, parle d'une crise profonde et d'un été terrible pour les agriculteurs. Elle réunira tous les préfets le 27 août prochain pour adapter les aides selon les territoires. Conséquence aussi dans les rayons, certains fruits et légumes devraient être plus petits, mais la ministre assure que la grande distribution s'engage à éviter une flambée des prix. La canicule recule, mais la sécheresse reste très préoccupante en France. Après des semaines de forte chaleur et très peu de pluie, de nombreux cours d'eau sont à sec et l'approvisionnement en eau potable reste sous tension. Les récoltes sont également menacées. Les prochaines pluies devraient rester trop irrégulières pour améliorer rapidement la situation. Il faudrait des épisodes durables et bien répartis pour combler les déficits. Et justement, la vigilance orange canicule levée en France. Les 6 derniers départements encore concernés sont sortis de la vigilance ce matin. Une première depuis fin juillet, ça concerne l'Ardèche, la Drôme, le Vaucluse, le Gard, les Bouches-du-Rhône et le Var qui repassent en vigilance jaune. Emmanuel Macron annonce que les dispositifs d'aide prévus pour la Gironde seront également appliqués dans le Var et pour les communes touchées et évacuées à cause des incendies. À Bornes-les-Mimosas, hier, il a également rendu hommage aux pompiers mobilisés cet été. 11 000 soldats du feu engagés dans le Var. 4 pompiers sont morts en intervention. Et puis près de 3 millions de familles vont recevoir l'allocation de rentrée scolaire, une aide comprise entre 427 et 466 euros par enfant selon l'âge et sous conditions de ressources. Ce coup de pouce représente environ un tiers du budget annuel consacré à l'équipement scolaire. Et puis une fusillade dans un lycée catholique aux Philippines. Un élève a été tué ce mardi dans l'ouest du pays. Le tireur présumé, lui aussi élève de l'établissement, avait apporté 2 armes avant d'ouvrir le feu dans une salle de classe. Il s'est ensuite suicidé. Le nombre de blessés n'est pas encore connu et une enquête est en cours pour déterminer son mobile. Et enfin, Sophie Adenauf va entrer dans l'histoire aujourd'hui. Elle deviendra la première Française à effectuer une sortie dans l'espace pendant environ 6h30. Elle quittera la Station Spatiale Internationale avec l'Américain Anil Menon. L'objectif est de remplacer une antenne de communication défectueuse. Une sortie prévue autour de 14h35, heure française. Et enfin, côté sport, le Français Kevin Lamour, numéro 3 de l'instance, a été licencié avec effet immédiat. Son contrat de directeur des opérations a été interrompu hier matin, selon Radio France. Il s'était récemment opposé à Gianni Infantino sur le projet du président de la FIFA d'ouvrir l'instance à des investisseurs. Voilà pour l'essentiel de l'actualité. Bonne journée à tous.
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1: Il est midi.
2: Bonjour à tous. À la une de l'actualité, le parquet de Paris ouvre une enquête sur des soupçons d'ingérence russe visant Édouard Philippe et Gabriel Attal. Les deux prétendants à la présidentielle auraient été ciblés ces dernières semaines par des campagnes de désinformation attribuées à des officines russes. Une enquête avait déjà été ouverte au début du mois pour des faits similaires concernant Raphaël Glucksmann. Manuel Bompard réclame une commission d'enquête parlementaire après les incendies de cet été. Le coordinateur de la France Insoumise accuse le gouvernement d'avoir menti sur les moyens disponibles pour lutter contre les feux. Il demande notamment 150 millions d'euros supplémentaires pour la sécurité civile et le recrutement de 50 000 pompiers. La ministre de l'Agriculture, Annie Genevard, parle d'une crise profonde et d'un été terrible pour les agriculteurs. Elle va réunir tous les préfets le 27 août, soit jeudi de la semaine prochaine, pour adapter les aides selon les territoires. Conséquence aussi dans les rayons, certains fruits et légumes devraient être plus petits, mais la ministre assure que la grande distribution s'engage à éviter une flambée des prix. La députée européenne Manon Aubry, hospitalisée après avoir été mordue par une vipère, l'élu n'a pas précisé où ni quand l'incident s'était produit, ni combien de temps elle avait passé à l'hôpital. Elle doit désormais garder sa jambe immobilisée. Dans l'actualité aussi, l'allocation de rentrée scolaire est versée à partir d'aujourd'hui. Cela concerne environ 3 millions de familles en métropole et dans les départements d'outre-mer concernés. Plus de 5 millions d'enfants vont en bénéficier. Son montant varie selon l'âge. Cette aide permet aux familles de faire face aux dépenses de la rentrée. Ramona Frieb, mère de deux enfants de 12 ans, témoigne.
3: Quand les fournitures scolaires en gros sont à peu près à 200-250 euros, avec mon salaire seul, je ne peux pas le faire. J'ai deux enfants toutes seules, donc ça fait deux rentrées scolaires. Voilà. En moyenne, c'est 450 euros par enfant. Moi, je fais en deux parties. Donc, j'achète les fournitures scolaires. Ensuite, le reste de l'argent, je le garde pour les activités sportives. Donc, s'il y a une licence à acheter, l'équipement de sport aussi, voilà. Ça inclut aussi les vêtements, l'habillement, chaussures, vêtements pour l'hiver, enfin, voilà.
2: Des propos recueillis par Mylène Desbacq. Et Sophie Adnot va devenir la première Française à effectuer une sortie dans l'espace pendant environ 6h30. Elle va quitter la Station Spatiale Internationale aux côtés de l'Américain Anil Menon. Leur mission, remplacer une antenne de communication défectueuse. Et cette sortie a lieu dans quelques instants à 14h35, heure française. Belle journée à vous.
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0: Bonjour à tous, nous fêtons Hélène en ce 18 août. Alors, quelle pourrait être l'humeur des astres aujourd'hui ?
1: Bélier, vos projets vont surprendre vos proches, mais ils seront en totale adéquation avec votre envie de nouveauté.
0: Taureau, respectez la liberté des autres si vous voulez qu'ils respectent la vôtre.
1: Gémeaux, une foule d'idées se bousculent dans votre tête. Les projets bourgeonnent, vous avez de la matière.
0: Cancer, partagé entre le désir d'assumer de hautes responsabilités professionnelles et la peur d'être accaparé par le travail, vous serez hésitant aujourd'hui.
1: Les lions, faites preuve de modération. C'est de cette façon que vous parviendrez à vos fins.
0: Vierge, vitalité excellente, mais un peu d'agitation mentale est à redouter. Évitez de dramatiser pour un rien.
1: Balance, jugulez votre tendance à avoir les dents longues, ce n'est pas le moment.
0: Scorpion, si vous travaillez en association, vos partenaires risquent d'être un peu malmenés. Vous chercherez à imposer votre volonté, mais les résistances seront vives.
1: Les sagittaires, il y a de l'eau dans le gaz sur votre lieu de travail. Cette atmosphère pèse sur votre humeur et sur votre efficacité au travail, alors prenez vos distances.
0: Capricorne, les influx du Soleil et de Mercure vous aideront sur le plan professionnel.
1: Verseau, vous vivez une mini-tempête dans le domaine amoureux, alors ouvrez un dialogue constructif avec votre partenaire.
0: Enfin, pour les poissons, eh bien, votre diplomatie vous sera fort utile dans vos échanges avec votre entourage aujourd'hui. À demain pour un nouvel horoscope.
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1: 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À tout bientôt, place de la mairie à Desagnes. 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Différentes associations des Boutières vous proposent une programmation riche et variée. 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Inscription en mairie du Cheylard, 04 75 29 07 10. 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
2: Il est 13h. Bonjour à tous, l'essentiel de l'actualité, plusieurs associations de protection animale demandent une suspension temporaire de la chasse dans les zones touchées par la sécheresse et la canicule. De nombreux animaux seraient en stress hydrique alors que plusieurs cours d'eau sont à sec et que les incendies ont durement touché certains départements. Une pétition en ce sens a déjà dépassé les 440 000 signatures. Manuel Bompard, le coordinateur de la France Insoumise, demande une commission d'enquête parlementaire sur les moyens engagés contre les feux. Il accuse le gouvernement d'avoir menti pendant tout l'été et estime qu'il porte une responsabilité dans les difficultés rencontrées. L'élu réclame au moins 150 millions d'euros supplémentaires pour la sécurité civile. Le parquet de Paris enquête sur des soupçons d'ingérence russe visant deux candidats potentiels à la présidentielle 2027, Gabriel Attal et Édouard Philippe. La justice s'est saisie de sa propre initiative. Gabriel Attal avait porté plainte après la diffusion de fausses informations le concernant dans des vidéos imitant l'habillage de médias français. Édouard Philippe a lui été visé par une vidéo affirmant à tort qu'il souffrait d'une maladie dégénérative. Dans l'affaire du meurtre de Thomas Crépol, nouveau rebondissement judiciaire, le parquet de Valence conteste la circonstance aggravante de racisme retenue fin juillet contre les 14 personnes mises en examen. Selon le parquet, les témoignages évoquant des propos racistes sont trop rares, imprécis et contradictoires pour établir cette circonstance. Une vingtaine de cas de chikungunya recensés dans le sud-ouest de la France, plusieurs cas autochtones, c'est-à-dire contractés directement sur les territoires, ont été identifié en Gironde, dans le Tarn et en Haute-Garonne. Le principal foyer se trouve près de Bordeaux avec 16 cas. Des opérations de démoustication sont menées dans plusieurs communes pour lutter contre le moustique tigre qui transmet le virus. Au Brésil, discorde suspend ses directs après le suicide d'une adolescente de 13 ans. La jeune fille aurait été incitée à se mutiler puis à mettre fin à ses jours lors d'un direct diffusé sur la plateforme. 5 adolescents et un adulte ont été arrêtés dans le cadre de l'enquête. Les autorités brésiliennes exigent désormais de Discord des mesures de sécurité renforcées avant la reprise des fonctionnalités vidéo. Et enfin, un nouveau bras de fer autour du rachat de Warner Bros. Discovery par Paramount. Le groupe de David Ellison réclame près de 1,9 milliard de dollars de caution aux 12 États américains qui contestent la fusion en justice, dont la Californie. Paramount estime que le blocage de l'opération lui fait perdre beaucoup d'argent. Le rachat, évalué à 111 milliards de dollars, suscite des craintes de monopole et de suppression d'emplois à Hollywood. Voilà pour l'essentiel, bon après-midi à tous.
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1: Il est 14h.
2: Bonjour à tous. L'essentiel de l'actualité, plusieurs associations de protection animale demandent une suspension temporaire de la chasse dans les zones touchées par la sécheresse et la canicule. De nombreux animaux seraient en stress hydrique, alors que plusieurs cours d'eau sont à sec et que les incendies ont durement touché certains départements. Une pétition en ce sens a déjà dépassé les 440 000 signatures. Manuel Bompard, le coordinateur de la France Insoumise, demande une commission d'enquête parlementaire sur les moyens engagés contre les feux. Il accuse le gouvernement d'avoir menti pendant tout l'été et estime qu'il porte une responsabilité dans les difficultés rencontrées. L'élu réclame au moins 150 millions d'euros supplémentaires pour la sécurité civile. Le parquet de Paris enquête sur des soupçons d'ingérence russe visant deux candidats potentiels à la présidentielle 2027, Gabriel Attal et Édouard Philippe. La justice s'est saisie de sa propre initiative. Gabriel Attal avait porté plainte après la diffusion de fausses informations le concernant dans des vidéos imitant l'habillage de médias français. Édouard Philippe a lui été visé par une vidéo affirmant à tort qu'il souffrait d'une maladie dégénérative. Dans l'affaire du meurtre de Thomas Crépol, nouveau rebondissement judiciaire, le parquet de Valence conteste la circonstance aggravante de racisme retenue fin juillet contre les 14 personnes mises en examen. Selon le parquet, les témoignages évoquant des propos racistes sont trop rares, imprécis et contradictoires pour établir cette circonstance. Une vingtaine de cas de chikungunya recensés dans le sud-ouest de la France, plusieurs cas autochtones, c'est-à-dire contractés directement sur les territoires, ont été identifié en Gironde, dans le Tarn et en Haute-Garonne. Le principal foyer se trouve près de Bordeaux avec 16 cas. Des opérations de démoustication sont menées dans plusieurs communes pour lutter contre le moustique tigre qui transmet le virus. Au Brésil, discorde suspense et direct après le suicide d'une adolescente de 13 ans. La jeune fille aurait été incitée à se mutiler puis à mettre fin à ses jours lors d'un direct diffusé sur la plateforme. 5 adolescents et un adulte ont été arrêtés dans le cadre de l'enquête. Les autorités brésiliennes exigent désormais de Discord des mesures de sécurité renforcées avant la reprise des fonctionnalités vidéo. Et enfin, un nouveau bras de fer autour du rachat de Warner Bros. Discovery par Paramount. Le groupe de David Ellison réclame près de 1,9 milliard de dollars de caution aux 12 États américains qui contestent la fusion en justice, dont la Californie. Paramount estime que le blocage de l'opération lui fait perdre beaucoup d'argent. Le rachat, évalué à 111 milliards de dollars, suscite des craintes de monopole et de suppression d'emplois à Hollywood. Voilà pour l'essentiel. Bon après-midi à tous.

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1: Il est 15h. Bonjour à tous, à la une de l'actualité, c'est un moment historique pour Sophie Adenauld. L'astronaute française a embarqué dans la Station Spatiale Internationale pour sa toute première sortie dans l'espace avec l'américain Anil Menon. Elle doit remplacer une antenne de communication de l'ISS, une mission de plus de 6 heures. Sophie Adenauld est la première française à effectuer une sortie de ce type. Du nouveau dans l'affaire du meurtre de Thomas à Crépol dans la Drôme. Le parquet de Valence demande d'écarter la circonstance aggravante de racisme anti-blanc et anti-français. Elle a été retenue fin juillet par les juges d'instruction. Le ministère public estime notamment que des témoignages faisant état de ses propos sont trop minoritaires et parfois contradictoires. La décision finale des juges est attendue d'ici la fin du mois. Le coût de la dette française grimpe à un niveau inédit depuis 2008. Le taux d'emprunt de la France à 10 ans atteint 4,10% ce matin. En cause notamment la remontée générale des taux alimentée par les craintes d'inflation. Une pression supplémentaire alors que la dette publique représente déjà 117% du PIB. Il est sous le feu des critiques dans le monde de l'éducation. ChatGPT veut davantage rassurer parents et enseignants. OpenAI annonce une nouvelle version destinée aux adolescents avec plus d'outils pour les devoirs, mais aussi un contrôle parental renforcé. Jacques Terrance.
2: Oui, l'objectif affiché, c'est d'abord de faire de ChatGPT un outil davantage tourné vers l'apprentissage. Les adolescents pourront utiliser un mode étude qui ne donne pas directement la réponse, mais les accompagne dans leur raisonnement. Ils pourront aussi créer des quiz à partir de leurs cours et programmer des heures consacrées au travail. OpenAI renforce également les garde-fous. Des rappels vont inviter plus souvent les jeunes à faire des pauses et à garder en tête qu'ils discutent avec une intelligence artificielle. Des heures de tranquillité pourront aussi rendre ChatGPT inaccessible à certains moments de la journée. Les protections sont enfin renforcées face aux contenus liés notamment à l'automutilation, aux troubles alimentaires et à la violence ou aux contenus sexuels.
1: Merci Jacques. Un mot de foot, l'OL joue gros ce soir en Ligue des Champions. Les Lyonnais reçoivent Fenerbahçe à 21h en barrage aller. Une qualification pour la phase de Ligue rapporterait environ 23 millions d'euros supplémentaires au club. Un véritable bol d'air pour les finances toujours fragiles qui pourrait notamment permettre à Lyon de conserver certains joueurs. Enfin, carton plein pour l'Odyssée de Christopher Nolan. Le film vient de dépasser les 6 millions d'entrées en France. À l'échelle mondiale, le long métrage a déjà franchi le milliard de dollars de recettes. Voilà pour l'actualité. Bon après-midi à tous.
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1: Il est 16h.
2: Bonjour à tous, à la une de l'actualité, c'est un moment historique pour Sophie Adenau. L'astronaute française a embarqué dans la Station Spatiale Internationale pour sa toute première sortie dans l'espace avec l'Américain Anil Menon. Elle doit remplacer une antenne de communication de l'ISS, une mission de plus de 6 heures. Sophie Adenau est la première française à effectuer une sortie de ce type. Du nouveau dans l'affaire du meurtre de Thomas à Crépol dans la Drôme, le parquet de Valence demande d'écarter la circonstance aggravante de racisme anti-blanc et anti-français. Elle a été retenue fin juillet par les juges d'instruction. Le ministère public estime notamment que des témoignages faisant état de ses propos sont trop minoritaires et parfois contradictoires. La décision finale des juges est attendue d'ici la fin du mois. Le coût de la dette française grimpe à un niveau inédit depuis 2008. Le taux d'emprunt de la France à 10 ans atteint 4,10% ce matin. En cause notamment la remontée générale des taux alimentée par les craintes d'inflation. Une pression supplémentaire alors que la dette publique représente déjà 117% du PIB. Il est sous le feu des critiques dans le monde de l'éducation. ChatGPT veut davantage rassurer parents et enseignants. OpenAI annonce une nouvelle version destinée aux adolescents avec plus d'outils pour les devoirs, mais aussi un contrôle parental renforcé. Jacques Terrance.
3: Oui, l'objectif affiché, c'est d'abord de faire de ChatGPT un outil davantage tourné vers l'apprentissage. Les adolescents pourront utiliser un mode étude qui ne donne pas directement la réponse, mais les accompagne dans leur raisonnement. Ils pourront aussi créer des quiz à partir de leurs cours et programmer des heures consacrées au travail. OpenAI renforce également les garde-fous. Des rappels vont inviter plus souvent les jeunes à faire des pauses et à garder en tête qu'ils discutent avec une intelligence artificielle. Des heures de tranquillité pourront aussi rendre ChatGPT inaccessible à certains moments de la journée. Les protections sont enfin renforcées face aux contenus liés notamment à l'automutilation, aux troubles alimentaires et à la violence ou aux contenus sexuels.
2: Merci Jacques. Un mot de foot, l'OL joue gros ce soir en Ligue des Champions. Les Lyonnais reçoivent Fenerbahçe à 21h en barrage aller. Une qualification pour la phase de Ligue rapporterait environ 23 millions d'euros supplémentaires au club. Un véritable bol d'air pour les finances toujours fragiles qui pourrait notamment permettre à Lyon de conserver certains joueurs. Enfin, carton plein pour l'Odyssée de Christopher Nolan. Le film vient de dépasser les 6 millions d'entrées en France. À l'échelle mondiale, le long métrage a déjà franchi le milliard de dollars de recettes. Voilà pour l'actualité. Bon après-midi à tous.
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1: Il est 17h.
2: Bonsoir à tous, à la une de l'actualité. Après le fisc, le groupe de pirates Zero Bytes revendique une cyberattaque contre l'éducation nationale. Il affirme avoir récupéré 346 millions de lignes de données lors d'une intrusion détectée fin juillet. Les données personnelles d'agents pourraient avoir été dérobées, notamment des adresses, numéros de téléphone et pour certains des numéros de sécurité sociale. Une enquête judiciaire est en cours. Les prix du tabac vont de nouveau bouger à partir du 1er septembre. Plusieurs références vont baisser de 30 centimes, passant de 11,50 euros à 11,20 euros le paquet. À l'inverse, certaines marques augmenteront d'une dizaine de centimes. Pour la grande majorité des cigarettes, en revanche, les prix resteront inchangés. Une nouvelle révision des tarifs est prévue le 1er novembre. La grande distribution veut donner un coup de pouce aux agriculteurs touchés par la sécheresse. Les principales enseignes vont assouplir leurs critères sur la taille ou l'aspect des fruits et légumes. Elles s'engagent aussi à privilégier les produits français. Une mesure annoncée par la Fédération du commerce et de la distribution qui regroupe notamment Carrefour, Auchan, Leclerc, Intermarché et Casino. Meta face à la justice américaine aujourd'hui. 29 États américains accusent le groupe d'avoir conçu Facebook et Instagram pour retenir les jeunes le plus longtemps possible au risque de favoriser les comportements addictifs. Meta conteste ces accusations. Pourtant, le groupe est parfaitement au courant de ces techniques, selon Michael Stora. Il est cofondateur de l'Observatoire des mondes numériques en sciences humaines.
3: Le groupe Meta est très au courant de ces techniques, dont la vocation est véritablement de retenir le plus longtemps possible l'utilisateur. Ces algorithmes qui vont très rapidement repérer ce que vous appréciez et qui vont éternellement vous nourrir à chaque vidéo vue. Vous avez ce qu'on appelle une petite décharge de dopamine. Et donc, le problème, c'est qu'au bout d'un moment, le cerveau et l'humain s'habituent, qui fait que d'ailleurs, lorsqu'il éteint son téléphone, il se retrouve face à un monde réel où il n'y en a quasiment pas. Et c'est peut-être un des problèmes qui peut engendrer aussi, une baisse de l'humeur, voire même des symptômes dépressifs.
2: Une interview signée Mylène Debac. Yvette Roudy, figure historique du féminisme et du Parti socialiste, est décédée ce mardi à l'âge de 97 ans. Première ministre des droits de la femme de 1981 à 1986 sous François Mitterrand, elle avait notamment porté le remboursement de l'IVG. Son nom reste aussi associé à la loi de 1983 sur l'égalité professionnelle entre les femmes et les hommes. Voilà pour l'actualité. Bonne fin de journée à tous.
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1: 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Ce mois-ci, le thème sera Barbecadez. À tout bientôt, place de la mairie à Desagnes. Concert gratuit en centre-ville de Lamastre, jeudi 20 août à 21h15. Gradin place Montgolfier avec le groupe Théo Didier et la Roulotte Orchestra, musique rock, reggae funk. Théo Didier est un auteur-compositeur drômois mélangeant tour à tour rock, reggae funk, chansons françaises. Théo crée une alchimie qui fait danser toutes les générations. Sur scène, il s'entoure de 4 musiciens. La Roulotte Orchestra. Les concerts du groupe sont comme un grand bal populaire où tous les styles musicaux sont croisés pour mettre une ambiance festive. Organisé par le service de la culture de la mairie de Lamastre. Information www.lamastre.fr. 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
1: Il est 18h.
2: Bonsoir à tous, à la une de l'actualité. Après le fisc, le groupe de pirates Zero Bytes revendique une cyberattaque contre l'éducation nationale. Il affirme avoir récupéré 346 millions de lignes de données lors d'une intrusion détectée fin juillet. Les données personnelles d'agents pourraient avoir été dérobées, notamment des adresses, numéros de téléphone et pour certains des numéros de sécurité sociale. Une enquête judiciaire est en cours. Les prix du tabac vont de nouveau bouger à partir du 1er septembre. Plusieurs références vont baisser de 30 centimes, passant de 11,50 euros à 11,20 euros le paquet. À l'inverse, certaines marques augmenteront d'une dizaine de centimes. Pour la grande majorité des cigarettes, en revanche, les prix resteront inchangés. Une nouvelle révision des tarifs est prévue le 1er novembre. La grande distribution veut donner un coup de pouce aux agriculteurs touchés par la sécheresse. Les principales enseignes vont assouplir leurs critères sur la taille ou l'aspect des fruits et légumes. Elles s'engagent aussi à privilégier les produits français. Une mesure annoncée par la Fédération du commerce et de la distribution qui regroupe notamment Carrefour, Auchan, Leclerc, Intermarché et Casino. Meta face à la justice américaine aujourd'hui. 29 États américains accusent le groupe d'avoir conçu Facebook et Instagram pour retenir les jeunes le plus longtemps possible au risque de favoriser les comportements addictifs. Meta conteste ces accusations. Pourtant, le groupe est parfaitement au courant de ces techniques, selon Michael Stora. Il est cofondateur de l'Observatoire des mondes numériques en sciences humaines.
3: Le groupe Meta est très au courant de ces techniques, dont la vocation est véritablement de retenir le plus longtemps possible l'utilisateur. Ces algorithmes qui vont très rapidement repérer ce que vous appréciez et qui vont éternellement vous nourrir à chaque vidéo vue. Vous avez ce qu'on appelle une petite décharge de dopamine. Et donc, le problème, c'est qu'au bout d'un moment, le cerveau et l'humain s'habituent, qui fait que d'ailleurs, lorsqu'il éteint son téléphone, il se retrouve face à un monde réel où il n'y en a quasiment pas. Et c'est peut-être un des problèmes qui peut engendrer aussi, une baisse de l'humeur, voire même des symptômes dépressifs.
2: Une interview signée Mylène Debac. Yvette Roudy, figure historique du féminisme et du Parti socialiste, est décédée ce mardi à l'âge de 97 ans. Première ministre des droits de la femme de 1981 à 1986 sous François Mitterrand, elle avait notamment porté le remboursement de l'IVG. Son nom reste aussi associé à la loi de 1983 sur l'égalité professionnelle entre les femmes et les hommes. Voilà pour l'actualité. Bonne fin de journée à tous.
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1: Il est 19h.
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0: Bonjour à toutes et à tous et bienvenue dans l'émission Vogue le navire. Aujourd'hui, pour illustrer la question du mouvement, des mouvements en tout genre, j'ai la joie d'être avec Pierre. Pierre qui vit à Lyon et qui a fait un grand voyage lors de la fin de son activité professionnelle. Donc il est parti le 11 avril 2005 jusqu'au 4 octobre 2025. Donc ça a été une traversée de 148 jours à vélo et 8309 km. Et il est allé tout d'abord à Saint-Jacques-de-Compostelle, Tristeira, puis la Bretagne et l'Irlande, puis il est revenu en France, pareil en faisant tout un chemin qui va plus nous exprimer. Et voilà, et donc il va nous parler de cette grande traversée, de façon quand même construite, parce qu'il a tout un parcours. Et voilà. Bonjour Pierre.
1: Bonjour.
0: Alors déjà, comment vous est venue l'idée de partir une fois que vous aviez arrêté de travailler? Est-ce que vous pouvez nous expliquer comment ça vous est venu, si vous y avez pensé déjà avant, pendant votre travail, ou c'était peut-être pas possible de partir, sauf peut-être pour une année sabbatique, mais vous avez préféré attendre la vraie liberté?
1: Disons que j'ai petit à petit, l'idée est germée que je pouvais partir effectivement en voyage à vélo sur un long séjour, un long parcours. C'est une idée un petit peu qui s'est construite durant la période du Covid. Et j'avais des collègues en fait qui pratiquaient ce genre d'activité. Et c'est vrai que cette idée a toujours été un peu nourrie par des lectures de voyage, un petit peu classiques, mais qui laissaient la possibilité de s'évader. J'ai toujours eu une vie sédentaire, un travail continu, puisque j'étais fonctionnaire aux impôts, je faisais de la vérification fiscale, je contrôlais les comptabilités de sociétés. Donc, j'ai jamais pris l'occasion, effectivement, de demander une année sabbatique. Et j'étais toujours attaché, en fait, dans une vie, on va dire, un petit peu routinière, même si ma vie professionnelle était riche, prenante, et dans laquelle je me suis impliqué, de toute façon, avec beaucoup d'énergie. Hein. C'était un travail, quand même, qui demandait pas mal de ressources techniques, pour pas dire intellectuelles, malgré tout.
0: Vous pouvez nous dire exactement ce que celle-là, ça attise la curiosité? Donc, c'était la fraude fiscale, même si c'était les contrôles de grosses sociétés et des paradis fiscaux. Enfin, ça, on dit ça parce qu'on entend souvent ça dans
1: oui,
0: les médias.
1: Oui, oui, bien sûr. Donc, en fait, j'ai une formation un petit peu généraliste, puisque j'ai fait l'Institut d'études politiques. J'en suis sorti de Lyon. J'en suis sorti en 1981. Et puis après, j'ai passé le concours pour entrer à l'École nationale des impôts, où là, j'ai eu une formation un peu plus spécialisée en comptabilité, en analyse financière et en droit fiscal, évidemment. Et donc, j'ai commencé ma carrière où j'ai vérifié durant une douzaine d'années les sociétés d'assurance et de réassurance.
0: Réassurance, qui veut dire, pardon?
1: Eh bien, qui assure les sociétés d'assurance, parce qu'il faut savoir dans des risques importants, une société en fait d'assurance n'a pas les capacités financières
0: de s'assurer elle-même
1: pour faire face effectivement à des risques très importants, imprévisibles. Ça peut être des catastrophes naturelles. Et à l'époque, un des risques en fait qui était nouveau, c'était effectivement les risques médicaux liés en fait à la propagation en fait du SIDA, pour prendre un exemple. Donc c'est en principe l'assurance en fait elle arrive à déterminer en fait le coût des primes par rapport au coût en fait des sinistres qu'on mutualise entre les différents assurés. Mais lorsque en fait le risque en fait est nouveau, éventuellement un risque maladie, pour prendre cet exemple précis, on n'a pas de lisibilité. Donc en fait, on peut faire face en fait à des remboursements très importants, et pour que les sociétés puissent en fait assumer ça, elles ont besoin en fait de se réassurer entre elles, quoi. Voilà, donc c'est ça.
0: D'accord.
1: Une société d'assurance.
0: Merci.
1: Une société qui assure en fait les sociétés d'assurance. Voilà. Et voilà. Et donc j'ai fait ça durant une douzaine d'années, et puis après ça, j'étais sur Paris à l'époque, et en fait je suis après venu m'installer à Lyon, et là j'ai vérifié des sociétés d'ordre en fait en termes de chiffre d'affaires un peu plus, enfin nettement inférieur, hein, c'était de se tirer entre 1 million et 100 millions d'euros de chiffre d'affaires. Et les dernières années, j'ai été dans une brigade, puisqu'on appelle ça une brigade de vérification, qui était dévolue en fait effectivement à la lutte de la fraude fiscale, que ça soit par le jeu de fausses factures, mais de par des schémas d'optimisation et comme ce que vous évoquiez comme finalité de localiser en fait les flux financiers ou les bénéfices dans des paradis fiscaux ou dans des structures en fait localisées à l'étranger. Voilà.
0: D'accord. Donc voilà, c'est un peu un engagement aussi.
1: Voilà. Donc en fait, j'ai eu une activité essentiellement sédentaire avec un profil pas très sportif malgré tout, même si j'ai toujours été attiré par les activités un peu de randonnée. J'ai toujours un petit peu pratiqué la randonnée, que ce soit quand j'étais un peu plus jeune ou dans le cadre en fait avec ma famille. J'ai toujours essayé de faire des randonnées un peu qui me conduisaient à partir une douzaine de jours en autonomie. Donc j'ai toujours eu un peu envie d'expérimenter des aventures, entre guillemets, des aventures de mon point de vue. Il n'y a pas d'aventure absolue qui m'amène effectivement à me retrouver dans une situation un peu en autonomie, ou tout au moins essayer de rêver d'être en autonomie, de bivouaquer durant 5-6 jours, en fait, dans le cadre d'une randonnée, en ayant en fait son eau, en ayant sa nourriture. Donc j'ai toujours eu envie de faire ça. Et effectivement, cette idée, elle a toujours été un peu nourrie par des lectures de ce qu'on appelle un peu des écrivains voyageurs, mais avant tout des écrivains qui ont voyagé, je dirais, et qui effectivement ouvrent en fait de nouveaux horizons. C'est vrai que l'activité de randonnée à vélo s'est énormément développée avec l'organisation en fait de tout un réseau de véloroutes ou de voies vertes à travers l'Europe qui permettent de traverser l'Europe du nord au sud et d'ouest en est plutôt facilement lorsqu'on regarde une carte. J'ai eu des petites expériences avant d'initier ce voyage tout de suite à l'issue de la fin de mon activité professionnelle, parce que donc j'ai eu l'occasion de suivre le cours de la Via Rhôna. J'ai fait la Voie Bleue de Lyon à Luxembourg. Je suis même, j'ai découvert la Dolce Via, je crois, de par chez vous. Voilà, oui. J'ai fait des petits itinéraires. Mais je n'étais pas parti sur un itinéraire au long cours. Donc là, j'ai pris, je dirais, un peu mon courage à deux mains, sans très grande préparation, puisque, comme vous disiez, j'ai arrêté mon activité professionnelle le 11 avril et je suis parti le 10 mai. Voilà.
0: Et donc, ça fait pratiquement 6 mois de voyage.
1: Oui, c'est à peu près ça. Hein. 5 mois peut-être.
0: 5 mois, oui.
1: Voilà.
0: Ah oui, j'ai compté 6 mois.
1: Bon. Non, mais je me suis... voilà.
0: Et oui, j'imagine que vous savez combien ça fait. Et surtout, donc, est-ce que vous saviez que vous partiez aussi longtemps en partant?
1: En fait, je souhaitais partir même un peu plus parce qu'initialement, je souhaitais faire le tour en fait, des pays celtiques. Donc en pays celtique, donc on pense effectivement
0: Écosse.
1: Voilà, on pense Écosse, on pense Bretagne, bien sûr, Irlande, Cornouailles, on pense un peu moins Galice, voire Asturies, qui sont donc des provinces espagnoles. Et en fait, finalement, ce voyage s'est transformé plutôt en Lyon-Saint-Jacques-de-Compostelle et après un petit peu Saint-Jacques-de-Compostelle, Cabo donc Finisterre, qui est donc le Cap Finistère espagnol.
0: Après, oui, c'est ce que j'ai mal prononcé tout à l'heure.
1: Et après, une remontée de Cabo Finisterre jusqu'au Cap Finistère français, en Bretagne. Là, j'ai fait un stop en fait d'une quinzaine de jours où j'ai retrouvé ma conjointe pour passer une quinzaine de jours en fait de congé en Bretagne, à côté de Morlaix, et je suis reparti le 2 août où j'ai retraversé la Bretagne et j'ai pris le ferry à Roscoff jusqu'à Cork, et là j'ai remonté toute la partie en fait sud-ouest de l'Irlande jusqu'à l'extrême ouest en fait du Connemara, et je suis revenu après à Cork le 13 septembre, et du 13 septembre au 4 octobre, je suis redescendu tranquillement à travers la France à Lyon.
0: Waouh! Donc c'est quand même un long chemin. Et ça allait physiquement, comment ça se passe en fait quand on pédale comme ça? Est-ce qu'on se donne par exemple des kilomètres par jour? Très concrètement, comment ça se passe?
1: Je ne savais pas trop, parce que là, je suis parti relativement chargé. Hein. J'avais à peu près, donc j'ai un vélo, ce qu'on appelle une randonneuse. Il y a différents types en fait, de vélos qu'on peut utiliser pour un peu du voyage à long cours. Mais moi, je partais en fait, avec un vélo, avec deux sacoches devant, deux sacoches derrière, plus en fait, une tente sur le porte-bagages arrière, avec un petit sac par-dessus d'affaires personnelles. Et sur le devant en fait, de la potence, j'avais un top bag où j'avais des papiers d'identité et des batteries, parce que je suis parti pour un voyage, en fait, on va dire, connecté. Hein. C'est un peu un premier long voyage. Donc là, je suis parti, on va dire, avec un téléphone portable, une tablette. Peut-être que par la suite, je tenterai des voyages non connectés pour me ressentir un peu plus seul. Voilà, c'est ça. C'était un peu aussi ça le but en fait essentiel de ce voyage. C'était un peu de couper avec une certaine forme de sédentarité. Et donc j'avais à peu près 45 kilos en fait de matériel et d'habits. Puisque donc l'idée, c'était quand même de faire le tour des pays celtiques. Donc, je me voyais encore à faire du vélo durant l'hiver. Donc, j'avais pris quand même des vêtements relativement chauds, bon, qui se sont trouvés pas utilisés. Mais bon, voilà. Donc, après, il n'y a pas trop de kilomètres a priori, parce que ce n'est pas non plus un voyage...
0: La performance.
1: Voilà, ce n'est pas un voyage qui a été fait dans un souci de performance. C'est un voyage, en fait, pour pédaler tranquillement, on va dire, à travers la nature, à travers les détours dans un premier temps de France. Et puis après, le long d'itinéraires un petit peu historiques, hein, puisque pour finalement descendre à Santiago, à Saint-Jacques, donc de Compostelle, j'ai suivi des chemins... relativement des itinéraires, on va dire, relativement connus, en fait, des pèlerins qui allaient à Saint-Jacques-de-Compostelle, parce qu'il y a énormément, en fait, de chemins qui vont à Saint-Jacques, hein, ils appellent ça les caminos. Donc, dans un premier temps, j'ai fait le Camino del Norte, qui suit le long de la côte du nord, en fait, de l'Espagne, jusqu'à Saint-Jacques-de-Compostelle. Et au retour, j'ai suivi le Camino des Frances, qui est donc le chemin un peu, on va dire, historique, venant de l'Europe, du nord, et qui rallie Saint-Jean-Pied-de-Port dans les Pyrénées, Saint-Jean-Pied-de-Port à Saint-Jacques-de-Compostelle. Donc, dans un premier temps, en fait, je faisais à peu près 80 km par jour. Mais comme je dis, j'allais en fait au rythme de mes envies. Et donc, en fait, si un paysage, si une lumière, si un monument m'appelait à m'arrêter, eh ben, je m'arrêtais. Donc, je pouvais faire des stops de visite de 2-3 heures. Et voilà, donc je ne me fixais pas...
0: Pas d'objectif journalier.
1: Voilà.
0: Ok. Bon, merci d'avoir posé le décor, parce que ça a été très... On a vraiment des images du voyage, donc bravo pour le récit. C'est pas si simple. On avait et à la fois les lieux et un peu vos sensations. Et on va faire la première pause musicale. Si vous voulez présenter le morceau, Pierre avec Pergolèse... Enfin, c'est Pergolèse.
1: Voilà, donc j'ai choisi un premier morceau, un morceau de musique baroque d'un compositeur en fait italien, Pergolèse. J'apprécie beaucoup la musique baroque parce que c'est souvent une musique en fait où la voix a une place très importante, donne à entendre. Pergolèse, ce morceau-là, ce Stabat Mater, c'est assez magnifique. Et un auteur en fait qui est décédé très jeune, il est décédé à 26 ans. Et voilà, donc. C'est un morceau qui apporte beaucoup de sérénité.
0: Et que vous écoutiez ?
1: Oui, que j'écoute.
0: Pendant la traversée
1: voilà,
0: à vélo.
1: Voilà, comme je disais que j'étais connecté, bon, c'est vrai que ce n'est pas non plus un voyage d'un total isolement. Et donc, je retrouvais toujours, on va dire, mes petites lubies, et notamment d'écouter pas mal de musique baroque et dans des moments difficiles. Parce que comme je l'ai dit, je suis...
0: Bon, on en parlera après la musique, les moments difficiles. Ça peut être...
1: D'accord.
0: Non, c'est vrai. vous reprenez un peu de force avant.
1: Merci.
0: Merci. On écoute et on se retrouve tout de suite après pour poursuivre le navire. Merci.

0: Magnifique. On se retrouve avec Pierre pour poursuivre Vogue le navire. Alors Pierre, vous nous avez bien posé le décor en première partie d'émission. Est-ce que maintenant on peut avoir un petit peu, on va dire, l'envers du décor, c'est-à-dire plutôt votre voyage intérieur, justement les traversées, les hauts, les bas que vous avez un peu évoqués en fin de première partie avant qu'on écoute la musique. Est-ce que ça, vous pouvez un peu vous replonger dans quelles sont les pensées quand on pédale, mais aussi quand on s'arrête? Est-ce qu'il y a des moments plus compliqués que d'autres? Et comment on se motive aussi pour continuer?
1: Je vais essayer. Donc, voyage intérieur, qu'est-ce qu'on ressent quand on fait du vélo quand on n'est pas très sportif? D'abord, c'est d'abord un ressenti physique, c'est difficile. Donc, même. Alors, j'avais choisi en fait un itinéraire dans un premier temps assez aisé. Donc, dans un premier temps, j'ai suivi, je suis parti de Lyon à Cluny. Donc là, je remontais une voie fluviale, donc une section de la voie bleue. Et après, donc, je suis allé chercher à Montluçon en fait ce qu'on appelle la vagabonde, ce qui m'a fait traverser en fait le massif central, mais dans sa partie, on va dire un petit peu la plus douce. Mais pour moi, c'était quand même relativement difficile, mais j'en ai une petite fierté personnelle. C'est comme on disait tout à l'heure, c'est pas du tout en fait un voyage d'exploit. J'ai rencontré en fait des personnes qui faisaient des 120 km par jour, et je peux comprendre aussi, des fois j'ai fait des bordées dans d'autres occasions de ce nombre de kilomètres, mais moi c'était pas ça. Puis d'abord c'était difficile, donc d'abord c'était
0: c'est-à-dire ça, oui, on a mal physiquement,
1: oui, enfin c'est on a mal surtout le soir quand ça s'arrête, donc on dort vite et on dort bien. J'étais donc essentiellement en tente, soit j'ai fait des petits bivouacs, mais j'ai fait essentiellement camping. Et en Espagne, j'ai fait des petits hôtels, voilà. Donc en fait, effectivement, il y a quand même un rapport physique en fait à la machine, ce qui fait que on n'a pas, pour moi, on n'a pas une grosse activité intellectuelle. Après coup, effectivement, le soir, c'est comme toute activité physique. Après la douche, on se sent rasséréné, on se sent bien, mais c'est pas facile à traduire en fait ses pensées, son ressenti. On n'est pas spontanément écrivain comme ça, donc on se sent bien, c'est déjà pas mal. Des fois, on peut effectivement rencontrer des personnes. J'ai au fil, en fait, même si je recherchais pas forcément aussi la rencontre de personnes, mais incontournablement, on rencontre en fait des personnes qui font un petit peu la même chose que soi, et qui peuvent donner des coups de main. Ça, franchement, c'est ça aussi qui est bien dans le voyage à long cours, que ce soit notamment à vélo, parce qu'il peut y avoir des petits incidents mécaniques. Et il y a une solidarité spontanée qui se manifeste. Il m'est arrivé même des choses toutes simples, de m'arrêter simplement pour souffler, pour prendre des photos. Et des personnes s'arrêtaient pour qu'elles soient en voiture ou en vélo aussi, pour savoir si j'avais besoin de quoi que ce soit ou si j'avais une difficulté à surmonter. Donc il y a vraiment une forme d'entraide potentielle qui est là, et ça effectivement c'est des sentiments de générosité, d'altruisme qu'on ressent, et en parlant d'ailleurs ça m'émeut un peu, parce que c'est pas des choses qu'on rencontre spontanément dans la vie de tous les jours. Donc après le chemin intellectuel, je peux pas répondre très très positivement en fait à cette question, parce que c'est vrai que je suis plutôt un lecteur. Et j'avais emporté un ou deux livres, j'avais emporté en fait une liseuse, mais j'étais pas en mesure en fait, on va dire physique, pour être suffisamment réceptif en fait à une lecture. Donc, j'ai pas du tout véritablement lu durant ce périple, si ce n'est effectivement des informations historiques ou un petit peu géographiques sur les lieux que je traversais.
0: Oui, mais c'est déjà, en tout cas, oui, quand je disais voyage intérieur, c'est pas forcément d'intellectualiser, mais c'est ce que vous dites, c'est de traverser aussi par des émotions, des états, des sensations, oui. Et ça peut être juste des réflexions sans, enfin, j'imagine que c'est déjà énorme d'être dans le moment présent de,
1: oui, oui.
0: Du voyage, et c'est ça aussi qui est beau, non, d'être dans, comme ça demande un effort, on est un peu dans un, c'est pas comme de l'urgence, mais du, un peu aussi l'adrénaline du moment présent, quoi.
1: Oui, complètement. Et puis il y a des défis personnels parce que pour moi, comme je disais, dans un premier temps, en fait, c'est difficile. Alors c'est vrai que le corps, en fait, s'est endurci. C'est vrai que lorsque je suis revenu, en fait, sur la fin de mon périple. Bien les côtes qui me paraissaient difficiles en fait au départ en mai, ben c'était quelque chose qui était je dis sans fanfaronner, hein, qui était sans difficulté en fait plutôt sur la fin du parcours. Mais je me rappelle effectivement quand je suis arrivé à Rocamadour, parce que je suis

0: 309 km quand on est, enfin, je veux dire pour une première grande, vous en ferez peut-être plein d'autres d'ailleurs.
1: On verra, oui, on verra.
0: Mais c'est déjà, enfin moi ça me paraît énorme.
1: Bah, c'est-à-dire que lorsque effectivement on cumule, on s'aperçoit qu'à l'arrivée effectivement le nombre de kilomètres parcourus effectivement est important, mais lorsqu'on a le temps et l'envie, hein, parce que finalement il n'y a pas non plus de il n'y a pas d'obligation en fait à faire tout ça. C'est l'envie finalement de couper un petit peu les amarres, de changer un petit peu de mode de vie, et puis bah, de découvrir aussi un petit peu autre chose et en dehors des sentiers battus, parce que ces itinéraires là, donc rapidement je me suis retrouvé sur des itinéraires en fait de ce qu'on appelle véloroute, qui sont en fait des routes en fait ouvertes à la circulation automobile, mais très peu fréquentées. Ce qui fait qu'on est quasiment seul à vélo et on découvre effectivement ben, des hameaux, des villages, des paysages qui sont merveilleux, quoi. Donc en plus, bah, j'ai attaqué ça en mai, donc c'était vraiment une période très très facile. Hein. J'ai pas eu une goutte de pluie juste à mon entrée en fait en Espagne. Quand je suis arrivé à San Sébastien, il s'est mis à pleuvoir et là j'ai eu un gros moment de doute parce que d'un seul coup j'ai passé une frontière. Et alors c'était à la fois évidemment une frontière linguistique, je suis pas du tout hispanisant, mais en fait je me suis aperçu après coup que c'était plutôt une frontière en fait psychologique, intellectuelle, parce que là j'étais à deux doigts de renoncer parce que j'avais plus de repères, j'avais effectivement d'un seul coup un moment météo qui m'était pas favorable et des circonstances en fait de cheminement qui n'étaient pas celles que j'attendais, parce que je m'étais un petit peu fourvoyé. Il y a eu des fois des petites erreurs d'itinéraire, mais jamais sans conséquences. Mais finalement, j'ai persévéré et puis deux jours après, je me suis dit step by step, et si je fais que 40 km, parce que là ça a commencé un petit peu à monter le cheminement sur la côte nord espagnole, on traverse le Pays Basque, après la Cantabrie, après les Asturies, on arrive enfin en Galice, et c'est des régions rapidement montagneuses sur l'arrière-pays, donc j'étais sur le littoral, mais malgré tout il y a pas mal de ups and downs, c'est-à-dire ça monte, ça descend, ça monte, ça descend, donc c'est assez exigeant, et donc j'ai progressé, et là je me suis dit, si j'arrive pas au terme, c'est pas grave, je suis en congé, donc j'en profite, et donc j'ai visité il y a beaucoup d'églises, des monastères, je suis allé sur le site de grottes préhistoriques d'Altamira en fait en Espagne, c'est l'équivalent du Lascaux en fait en France, quelque chose d'exceptionnel, et puis finalement la pelote s'est faite et je suis arrivé en fait, en plus c'est une période où il y avait très peu de fréquentation, de temps en temps en fait je rencontrais en fait des cyclistes, j'ai roulé un petit peu la journée avec, pas toujours parce que c'est chacun son rythme, et puis finalement je me suis retrouvé un jour à une centaine de kilomètres de Saint-Jacques-de-Compostelle, je me suis dit ça va le faire, quoi. Puis ça l'a fait.
0: Trop bien. Et comment on fait ? Moi, je me demande toujours, parce que quand on roule dans la voiture, on voit quand même des personnes qui, oui, justement, moi, ça me fascine toujours. Comment on fait pour, quand il y a vraiment des ponts, le vélo aide aussi, c'est les vitesses ou c'est juste la performance physique ? Parce que il y a vraiment, je trouve, des personnes de tout âge, oui, d'ailleurs, et même de toute corpulence. Parce qu'il y a même des personnes qui vraiment arrivent à monter des cols comme ça. Et moi, je suis assez fascinée parce que ça demande vraiment des gros efforts quand même, non ?
1: Oui, alors c'est vrai qu'on n'avait pas précisé, hein, c'est un vélo mécanique. Hein, c'est vrai qu'on peut trouver des personnes qui...
0: Oui, ce n'était pas un vélo électrique.
1: Voilà, qui sont en vélo assistance électrique. Bon, mais ce n'était pas mon cas. Bon, alors je suis pas non plus un très fin technicien, mais bon, juste pour présenter le vélo, c'est un vélo qui a trois plateaux et qui a six vitesses. Donc en fait, ça fait quand même pas mal de rapports de vitesse, ce qui fait que lorsqu'on a des pentes relativement élevées,

0: On se met sur le petit plateau, petite vitesse, et ça mouline petit, et voilà, ça doit pouvoir avancer. Bon, c'est vrai que lorsqu'on a 45 kilos, c'est, à un moment donné, malgré tout, il faut appuyer.
1: Oui, c'est physique.
0: Il faut être, voilà.
1: C'est alors, la loi de la
0: alors,
1: physique.
0: Pour être tout à fait honnête, quelquefois, je suis descendu de vélo et j'ai été obligé en fait de pousser et de terminer en fait l'ascension en poussant mon vélo, ce qui est légèrement plus pénible que de faire l'effort assis sur le vélo parce que ça monte et on a en plus parce que le vélo il fait 15 kilos plus 45 kilos de bagages, donc c'est des fois...
1: D'accord, du coup, le pied à terre, c'est plutôt du... C'est... On se rassure psychologiquement,
0: oui.
1: Mais physiquement, c'est pas du tout valable.
0: Non, c'est pas du tout valable. Alors, après, j'ai choisi des itinéraires où il n'y avait pas trop de cols, mais j'ai quand même fait... j'ai fait deux cols qui m'ont conduit à monter à au-delà de 1000 mètres. Bon, alors, c'est vrai que ça paraît ridicule par rapport au col alpin, mais pour moi, c'était quand même pas mal parce que je suis revenu par le col de Roncevaux, au retour par exemple de Santiago, et là on passe par un col qui fait à peu près 1100 mètres, mais c'est quand même faut quand même le faire. J'ai fait aussi un col en Irlande, une passe comme ils disent, et c'était aussi au-delà de 1000 mètres, mais je suis arrivé en fait à les faire. Donc c'est vrai que il y a un engagement, mais c'est ça qui est bien dans le voyage à vélo, c'est que et dans le voyage un peu impliquant, c'est que on est obligé pour recevoir quelque chose de se donner à 100%. Voilà, et c'est ça aussi qui m'attire en fait, c'est que pour avoir de la satisfaction, quel que soit le domaine, il faut quand même se donner psychologiquement, se donner physiquement en totalité. Et voilà, et ce type de voyage, effectivement, c'est en ça que c'est formateur et qu'après coup, peut-être on peut en avoir des bénéfices psychologiques, intellectuels, parce qu'effectivement, on s'est impliqué dans ce qu'on a fait.
1: Non, c'est assez héroïque pour moi, en tout cas. On va écouter le deuxième morceau, si vous voulez bien. C'est Yum de The Old Man. Est-ce que vous voulez dire deux, trois mots? Non?
0: Oui, donc Yum, c'est un clarinettiste qui a un petit peu renouvelé la musique klezmer. Qui est donc la musique un petit peu emblématique de la musique juive d'Europe centrale. Et alors, en plus, c'est vrai que c'est de la musique que j'écoutais en fait, effectivement, durant ce périple. Et effectivement, c'est aussi un musicien qui a. Alors, c'est de la musique aussi, c'est le voyage. Alors, on sait malheureusement ce qui est devenu des populations juives d'Europe centrale. En fait, c'est aussi une musique, quelque part, du voyage. Voyage de l'âme, du corps, et voilà, c'est aussi une musique d'élévation, et d'itinérance.
1: On écoute et on se retrouve après pour les deux rituels.

0: On se retrouve avec Pierre pour poursuivre Vogue le navire. Et donc la dernière partie, puisqu'on arrive quand même en fin d'émission. Alors, Pierre, est-ce que c'est possible pour vous de piocher une petite étiquette dans le chapeau du hasard ?
1: Tout à fait.
0: Merci beaucoup. Et vous pouvez partager la question et puis après y répondre. C'est un peu, donc l'action du hasard, ce rituel, c'est un peu pour illustrer qu'il y a quand même toujours une partie de hasard dans les mouvements. Parce qu'il y a ce qu'on choisit, mais il y a quand même une part de hasard. Je ne sais pas si vous croyez au hasard, mais...
1: Difficile, okay. difficile comme question.
0: Oui, je pense que c'est
1: Je pense oui, enfin, le hasard, ça,
0: ah oui.
1: Je sais pas, ça peut se provoquer aussi, ça se provoque en fait. Donc c'est un peu antinomique, hein. Le hasard, c'est ce qui arriverait sans l'avoir anticipé. Mais je pense qu'il faut donner les moyens, donner les circonstances pour que dans un certain contexte, en fait, le hasard puisse surgir en fait. Voilà, donc il faut à la fois un peu de volonté, puis laisser la part, en fait, après, à ce qui peut advenir.
0: Belle réponse. Est-ce que vous pouvez nous lire la question mystérieuse ?
1: Alors, c'est la 26, la réforme que j'estime le plus.
0: Oui.
1: Et là, il faut que j'amène une réponse, j'imagine.
0: Si c'est possible. Si vraiment ça ne vous inspire pas, c'est possible d'en piocher une autre, mais...
1: Oui, bah, je vais essayer de répondre. Alors, ce qui me vient tout de suite à l'esprit, c'est plutôt deux réformes, on va dire, sociétales, politiques. C'est vrai que Robert Badinter est décédé il n'y a pas si longtemps que ça, et c'est vrai que l'abolition de la peine de mort en 1981, ça a été quelque chose quand même de... Au moment où les socialistes, en fait, ont été... élu suite à l'élection de François Mitterrand, ça a été une des premières réformes en fait. Donc c'est quelque chose de très très très très important en fait. Mais c'est vrai qu'il y a aussi tout de suite une autre réforme que j'ai trouvée importante. C'est effectivement la légalisation en fait de l'IVG. Et ça remonte plutôt à l'époque de Simone Veil. Hein. C'est Simone Veil, donc c'est à la fin des années 70. Je me rappelle plus exactement. Je ne me rappelle plus exactement en fait, la date, hein. Je pense peut-être, je m'excuse hein, auprès de l'ensemble de vos auditeurs, mais 78 peut-être. Mais voilà, je pense à ces deux réformes sociétales qui ont directement un lien avec les droits de l'humain, si on ne veut pas dire les droits de l'homme. Quoi.
0: D'accord, merci pour cette réponse précise. C'est deux réponses d'ailleurs en une. Ah voilà. Merci Louise. 1975, la réforme pour l'IVG.
1: Oui.
0: Et donc, le deuxième rituel, donc, il s'agit de penser à un objet fétiche ou symbolique. Donc, ce serait plutôt...
1: Utilisé durant mon séjour, mon voyage, je veux dire mon périple.
0: Oui. Ou c'est dans la vie en général, mais on peut rester sur le périple.
1: Oui, alors je ne suis pas... très fétichiste, hein. Je suis pas très matérialiste plutôt. Après, effectivement, je peux avoir un petit peu de, si ce n'est de superstition, enfin, je peux jouer autour de la superstition, mais.
0: D'ailleurs, il paraît que c'est impossible d'être humain sans être. Qu'il paraît que tout le monde a un degré différent de la superstition.
1: D'accord. Ouais, bon, oui, ça laisse la place un peu à l'imprévu, à l'imaginaire. Ou surnaturel. Puis de toute façon, il y a eu des situations qui ont été attestées par différentes personnes. Donc, il peut y avoir une part de réalité dans tout cela.
0: Pensée magique.
1: Absolument. Pour ce qui me concerne, pour le limiter en fait au périple, non, j'avais pas d'objet de tirer de doudou, d'objet de référence. J'avais plutôt une pratique qui m'a toujours un petit peu rassiréné. Et donc, je veillais à pouvoir toujours avoir du café soluble avec moi, puisque ça me permettait de surmonter les petits moments un petit peu de doute ou des météos un peu moins clémentes. Lorsque j'étais en Irlande, j'ai subi quelques orages, quelques petites tempêtes, et c'est vrai que c'était un petit peu ma petite Madeleine de Proust, mes petits grains de café soluble. On se contente de peu lorsqu'on voyage au long cours, hein, même sur des itinéraires un petit peu balisés comme celui que je viens de faire. Il n'y a rien, donc je le redis, d'exceptionnel, hein, si ce n'est avoir envie et un petit peu de volonté peut-être, mais lorsqu'on a envie, il y a toujours un chemin pour arriver à réaliser en fait ce genre de périple. Donc en fait, le petit café du matin ou le petit café à midi ou le soir après le périple, ça c'était bénéfique et c'était un boost.
0: Satisfaisant.
1: Tout à fait.
0: D'accord, merci beaucoup. Alors, ce que je propose, c'est peut-être poser, comme on est lancé, la dernière question, et puisque le temps file, peut-être qu'on finira par le dernier morceau. Et donc, est-ce que, justement, j'avais un peu deux dernières questions, mais c'était... Si vous pouviez le résumer en peut-être une phrase ou deux, c'est peut-être très difficile ce que je demande, mais qu'est-ce qui vous reste, en fait, de ce voyage ? Comment il vous a, vous pensez, un peu transformé, c'est un grand mot, comme vous disiez au micro, mais voilà, quelle était la principale modification, ou en tous les cas, le principal impact qu'il a eu sur vous? Et puis après, est-ce que vous pensez à un prochain voyage?
1: Disons, pour la première question, ce serait un peu présomptueux de dire que ça m'a transformé, c'est un petit peu tôt pour le dire. En fait, je reviens avec des souvenirs. Ce dont je me suis aperçu, c'est que en fait, ce type de voyage, c'est impliquant et ça devrait presque être incontournable en fait dans la vie d'un individu, qui est des moments de césure qui conduisent chacun d'entre nous en fait à faire des voyages, mais des voyages impliquants où l'on travaille peut-être même sur des travaux alimentaires tout au long en fait du voyage. Ça permet de se décentraliser, de se relativiser et d'apprendre véritablement de se mettre en situation en fait presque des fois de dépendance vis-à-vis en fait de l'autre lorsqu'on a des besoins, des nécessités et pas donc du coup c'est une leçon aussi de modestie, d'humilité et effectivement ça peut favoriser en fait la rencontre en fait avec des personnes avec les personnes que l'on croise donc
0: oui ça c'est finalement une des choses qui vous a le plus ému
1: oui
0: on l'a entendu
1: oui tout à fait donc voilà et puis effectivement je souhaitais en fait dans un premier temps faire le tour en fait des pays celtiques donc je vais comme j'ai pas pu le faire en fait en une traite, et je vais réitérer et je vais poursuivre, je pense, cette année. Là, on est en 2026, donc essayer de repartir début mai et essayer de rallier l'Écosse cette fois-ci et de redescendre par le nord de l'Irlande ou les Hybrides, je ne sais pas, je vais voir, mais c'est un petit peu la tendance que je souhaite avoir. Avant.
0: Ah d'accord, vous allez repartir pour 6 mois là ?
1: Oui, à peu près sur cette période-là. Donc j'ai
0: Il y a quand même. Vous êtes un peu accro quand même.
1: Oui, je suis accro à rompre les amarres. Je le dis un peu en caricaturant parce que c'est pas vraiment. Peut-être tout à fait juste, mais j'ai un peu l'impression que le style de vie dans lequel on est nous assigne à résidence et je trouve qu'on perd l'occasion d'avoir d'autres expériences. Mais c'est voulu aussi. Alors je le découvre peut-être un petit peu sur le tard. Et puis il faut avoir du courage aussi durant sa vie active d'avoir une année sabbatique et puis d'essayer de vivre autre chose. Bon, j'ai peut-être pas eu suffisamment cette envie ou ce courage-là. Alors j'essaye de vivre ça à ma mesure aussi. Et puis peut-être que par la suite, j'essaierai d'aller peut-être un petit peu plus loin. On verra et un peu plus longtemps, mais. Faut pas trop, c'est pas non plus un rêve, parce que je pense que les projets, faut les vivre et plus que les rêver.
0: D'accord. Et juste une dernière question, pardon. Comment le vit votre entourage ? Ça va que vous partiez comme ça ? Ça va, ils ne s'inquiètent pas ? Ou alors c'est plutôt... Vous restez quand même en relation avec... par exemple, vous parliez de votre compagne. Voilà, vous restez, ou alors vous partez vraiment sans trop donner de nouvelles?
1: Non, alors pour l'instant, j'ai fait, c'est un voyage assez confortable. J'ai fait un voyage, comme je pourrais le qualifier, de connecté. C'est-à-dire, je suis allé sur une plateforme où je pouvais commenter mes états, puis y introduire quelques photos. Et les personnes qui suivaient, en fait, pouvaient me faire des commentaires. Donc, je l'ai fait pour donner un petit peu des nouvelles à mon entourage. Alors, c'est vrai qu'idéalement, je souhaiterais entreprendre un voyage où je sois pas connecté pour véritablement me retrouver un peu dans une bulle, pas tout à fait hermétique, pour vraiment avoir le sentiment de couper, pour mieux revenir, mais quand même couper un peu les amarres, comme on dit. Voilà.
0: D'accord. Bon, mais vraiment, merci beaucoup pour ce témoignage, Pierre. Très touchant.
1: Puis,
0: on vous souhaite plein de nouveaux voyages.
1: Merci beaucoup.
0: Vous pourrez revenir ici, en tout cas. Vous êtes le bienvenu pour partager vos autres aventures.
1: Et merci pour RDB.
0: Oui. Donc, on va se dire au revoir là. Et puis, donc, je voulais remercier Louise qui était aux manettes aujourd'hui, toute l'équipe RDB. Et puis, Pierre pour son témoignage. Et je vous dis à bientôt. Donc, je redis les diffusions. C'est les 3e mardi du mois à 19h. Et le samedi qui suit à 15h. Voilà, merci beaucoup. Et bien sûr, à l'infini sur le site RDB, où vous pouvez retrouver tous les podcasts de la radio et aussi Vogue le Navire. Pour vraiment qu'on se quitte en musique, le dernier morceau, vous pouvez nous le présenter, Neil Young, Words.
1: Donc, en troisième choix, je vous propose d'écouter Words de Neil Young. C'est un musicien que j'apprécie. Et sans bien comprendre d'ailleurs les paroles de cette chanson, je la trouve très vindicative, comme le positionnement en fait de Neil Young par rapport à l'écologie, par rapport au respect en fait de l'individu, et donc aussi c'est une musique qui me porte, voilà, qui me pousse aussi à me dépasser.
0: Merci.

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1: Il est 20h.
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